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1: Il est 6 heures.
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1: Il est 7h.
2: Bonjour à tous, à la une de l'actualité, les personnels hospitaliers sont appelés à une journée hôpital mort aujourd'hui en France. Les syndicats réclament notamment un meilleur régime de protection sociale complémentaire aligné sur celui des autres agents publics. Des minutes de silence, des prises de parole, certains personnels vont porter aussi des brassards noirs dans les hôpitaux, les EHPAD et les structures médico-sociales. Les pompiers sont en grève aujourd'hui en France. Après les nombreux incendies de cet été, ils dénoncent un manque de moyens et d'engagement de la part de l'État. Mathieu Valencia du syndicat Sud de ce 10-2 attend des décisions fortes pour sauver la sécurité civile en France.
3: Tout cet été, on a vu des moyens arriver des pays frontaliers et même voire de plus loin en Europe. Et en fait, on s'est rendu compte que ces gens-là sont mieux équipés que nous. Ça nous a touchés parce qu'on était des pays qui étaient pionniers en Europe sur tout ce qui était, on va dire, sécurité civile il y a 30 ans. Et aujourd'hui, en fait, on est à la ramasse. On demande en fait clairement qu'il y ait des plans ambitieux et des décisions courageuses qui soient faites au niveau des financements des SDIS. Car aujourd'hui, ils sont principalement financés par les communes et les départements, qui sont déjà quasiment à l'asphyxie. Donc l'État doit prendre une part majeure. La sécurité civile, ça appartient à tout le monde, ça appartient à la nation. Donc notre mobilisation aujourd'hui, c'est pour sauver cette sécurité civile.
2: Des propos recueillis par Mylène Debac et la mobilisation des pompiers doit durer jusqu'au 20 octobre, date du vote à l'Assemblée de la première partie du projet de loi de finances. Matignon saisit la justice après des fuites sur la préparation du budget 2027. Des documents internes évoquant de possibles prélèvements sur l'épargne salariale ont été dévoilés dans la presse. Le Premier ministre Sébastien Lecornu dénonce des informations qui ne constituent ni des annonces ni des ballons d'essai. Matignon évoque une possible violation du secret professionnel. L'espoir d'une reprise des négociations entre la Russie, l'Ukraine et les États-Unis. L'émissaire américain Steve Witkoff affirme que des progrès substantiels ont été réalisés après des visites américaines à Moscou et à Kiev. On passe au sport, au tennis. Plus de 5 heures de match et une élimination en 8e de finale. C'est la fin de l'aventure pour Arthur Géa à l'US Open. Le Français a perdu contre le joueur néerlandais Botic van de Zandschulp. Une défaite en 5-7 après avoir mené 2 manches à 0. Le Vauclusien a manqué une balle de match et c'était le dernier Français engagé à l'US Open. Et Isaac Hadjar va manquer encore le prochain Grand Prix de Formule 1. Le Français est forfait ce week-end à Madrid. Toujours à cause de sa blessure au poignet gauche, le pilote était déjà absent au Grand Prix des Pays-Bas et d'Italie. Belle journée à tous.
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4: Bonjour. Bienvenue dans votre rubrique matinale du Finlandais.

0: Vous avez pu découvrir un titre live du combo Monoloco System qu'on a rencontré au festival de Saint-Martin-de-Valamas pendant l'été.
1: Voilà, une rencontre sympa, vous allez pouvoir les découvrir dans le petit interview maintenant du Fil Indé.
0: Alors on se retrouve sur le troisième soir du festival Le Village des Musiciens et on est avec le groupe Monoloco System et Bruno, bonjour.
2: Bonjour, comment vous allez?
3: Ça va très bien, bien Bruno, et toi?
2: Bah super bien, en direct avec la cuisine.
3: Ouais.
0: On est dans le petit jardin.
3: On est dans le petit jardin du festival avec les bruits ambiants.
2: Heureux d'être là à nouveau, puisque l'année dernière on était là avec le groupe Desha Jenga.
3: Alors cette année, parle-nous du projet.
2: Alors c'est mon projet, c'est un projet de composition. C'est un projet qui date de 2013, avec qui j'ai enregistré un premier album, avec une première équipe, qui est sorti en 2015, qui s'appelle Casa do Bruno. Et donc j'ai décidé de remettre le couvert avec une nouvelle équipe. Et cette année, nous avons enregistré un nouvel album qui devrait sortir l'année prochaine.
3: Alors cette nouvelle équipe est constituée par qui et quel instrument du coup?
2: Alors à la basse, nous avons un musicien qui s'appelle Théo Fardel. À la batterie, nous avons Romain Fréchin. À la guitare, nous avons Charles Payet. Au clavier et piano, nous avons Camilo. Et au chœur, nous avons Elisa.
3: Ok, une belle équipe. Quel style de musique? Qu'est-ce que vous allez nous jouer?
2: Monoloco, ça retrace un peu ma vie de musicien qui a été de travailler avec différentes cultures, qu'elles soient brésiliennes, afro-cubaines, mais j'ai à la fois d'autres influences qui viennent du jazz, du funk, de la musique anglo-saxonne en gros, et la musique black américaine, mais aussi des traditions, puisque à la base je suis percussionniste et je me suis beaucoup intéressé aux cultures afro-cubaines et afro-brésiliennes.
3: J'imagine que c'est des voyages que tu as peut-être fait.
2: Pour Cuba, oui, j'y suis allé plusieurs fois, alors qu'au départ je rêvais d'aller au Brésil, mais ce voyage au Brésil va normalement se faire en 2026. Et pour l'Afrique, j'y suis allé aussi pour jouer de la salsa avec un groupe qui s'appelait Son del Gazo. C'était un collectif.
3: Qu'est-ce qui t'attire dans ce genre d'ambiance musicale? Qu'est-ce qui t'a séduit?
2: Alors, vu que j'ai travaillé toutes ces cultures, je cherchais à rassembler. Et toutes ces cultures ont plein de dénominateurs communs, dont la clave, puisque la clave, c'est un peu la colonne vertébrale de chaque thème. Et on la retrouve aussi bien dans la culture afro-cubaine, brésilienne, africaine. Et donc, j'ai essayé de faire ma cuisine sans pour autant faire un patchwork de différentes cultures et trouver le bon équilibre pour qu'on sente toutes ces influences.
3: Ce soir au Village des Musiciens, vous allez nous jouer des compos, uniquement des compos?
2: Que des compos.
3: Comment ça se passe l'écriture?
2: Comme j'aime beaucoup la langue brésilienne, je travaille en collaboration avec une personne qui s'appelle Carlos da Silva, dont son surnom est Bido. Depuis avant 2011, ça a été un peu un travail en commun entre ce que j'avais envie d'entendre et ma façon de composer la musique.
0: Des vidéos à voir?
2: Alors, pour l'instant, j'ai juste un petit clip à mon actif qui a été tourné sur un thème qui s'appelle Segura. Voilà, qu'on peut voir. Il y a mon premier album qui est en ligne sur YouTube, entre autres, et d'autres plateformes, Deezer.
3: Quel est le titre de cet album, Bruno?
2: Eh bien, il s'intitule Casa do Bruno, qui veut dire la maison de Bruno, okay. Puisque la plupart des maquettes se sont faites chez moi.
0: Donc le projet, c'est l'album qui va sortir?
2: C'est l'album qui va sortir et ça devrait se faire pour le printemps prochain, puisque là je suis producteur de ce projet et je cherche un éventuel label ou une association qui puisse accompagner ce projet.
3: Ça c'est un gros travail de prospection, de recherche. Hein.
2: C'est ça, mais bon c'est un peu le travail de tous les groupes, hein, ouais. Je dirais, donc j'espère que ça va porter ses fruits.
0: On vous le souhaite.
3: On vous suit sur le réseau Monoloco, Facebook, YouTube, site
2: Facebook,
3: internet,
2: YouTube, Instagram.
0: Bien, on vous souhaite un bon concert pour ce soir.
3: Merci Bruno pour ce petit moment.
2: Merci
3: à vous. Et puis on se retrouve tout à l'heure sur scène avec l'intégralité de l'équipe.
2: Avec plaisir.
3: Merci
2: avec
3: plaisir. À toi.
0: Place à du live.
1: On va enchaîner avec un thème qui s'intitule Favela. C'est un thème qui parle des peuples qui doivent quitter leur pays parce qu'ils n'ont pas le choix, parce que c'est la guerre, parce que économiquement ça ne fonctionne plus. Et ça pourrait être nous demain. Voilà à quoi fait référence ce thème, Favela.

0: Esquiva.
1: Petite info, nous prenons des vacances pour les fêtes.
2: Et donc pas de fil indé pendant 15 jours. On se retrouve après les fêtes, le mardi 6 janvier.
1: Et on vous souhaite
3: un joyeux Noël.
1: Et de bonnes fêtes de fin d'année.
2: Oui, profitez bien.
1: Bonne matinée sur RDB.
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1: Autant solidaire poursuit le projet d'habitat partagé pour personnes âgées et familles en vallée de Lérieux, avec plusieurs opportunités d'acquisition de biens pour sa réalisation. Et si vous veniez échanger avec l'association lors du prochain comité de pilotage, qui aura lieu le 8 septembre à 18h en mairie des Ollières-sur-Eyrieux. Ils vous attendent nombreux. Les Cavaliers d'en haut organisent la fête du cheval et une brocante sur le site d'Equiblouse à Saint-Agrève le dimanche 13 septembre, début de la brocante à 7h30. Pour animer cette journée, des démonstrations équestres et des présentations de races sont au programme à partir de 10h. Les plus petits ne sont pas en reste, des promenades en calèche sont proposées. Une buvette et une restauration vous permettront de profiter pleinement de la journée. Tentez également votre chance lors de la grande tombola.
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0: Un cabinet d'infirmiers libéral du Chéla recherche une personne, homme ou femme, pour un poste de remplacement libéral en urgence, dès que possible. 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
1: La ludothèque itinérante Art des Jeux sillonne les routes d'Ardèche pour vous proposer des espaces de jeux libres adaptés à toutes les tranches d'âge. Au programme Jeux d'éveil, d'imitation, de construction et de société. Accès libre et gratuit. En devenant adhérent de l'association, vous pourrez aussi emprunter un ou deux jeux de société pour la maison. Vous avez rendez-vous le deuxième mercredi du mois de 14h30 à 16h30 au centre social Couleur des Liens et le deuxième samedi du mois de 10h à midi à la médiathèque à Privas. D'autres lieux dates sur notre site internet www.artdesjeux.com. Reprise de la chorale gospel en Vallée de l'Eyrieux. C'est le moment idéal pour venir chanter avec nous. Si vous avez envie de découvrir le gospel dans une ambiance joyeuse et conviviale, venez essayer. À partir de samedi 12 septembre, vous avez deux répétitions gratuites. Il y en a sûrement proche de chez vous. Rendez-vous hebdomadaire aux Ollières-sur-Eyrieux, au Pouzin, à Privas et à la Voulte-sur-Rhône, un samedi par mois, toute la journée. Si vous connaissez des personnes qui pourraient être tentées, n'hésitez pas à partager l'info. Toutes les voix sont bienvenues, débutants ou confirmés, sans audition. Même si vous pensez ne pas savoir chanter, le chant choral, c'est bon pour la santé. Renseignements au 06 21 79 22 72 ou sur internet Hard Gospel. Gratiféria, organisée par le Cercle du Partage, se tiendra samedi 12 septembre à la Maison de Pays du Cheylard de 9h à 17h. Le concept est simple et solidaire, chacun apporte des objets dont il n'a plus l'usage et en prend d'autres gratuitement, sans échange d'argent ni obligation de réciprocité. Une participation libre est proposée afin d'adhérer à l'association, un repas partagé est organisé, buvette et gâteaux également proposés pour une somme modique. Pour finir, petite nouveauté, il est également possible d'emmener des fruits et des légumes si vous en avez en trop, afin que chacun puisse se nourrir sainement et d'éviter ainsi le gaspillage.

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1: Il est 8h.
2: Bonjour à tous, à la une de l'actualité, la Tour Eiffel rouvre aujourd'hui à 9h30 après une journée de fermeture hier. Les salariés se sont mis en grève pour dénoncer la mise à l'écart de femmes lors de la visite privée d'une délégation hindoue. Elle avait demandé à limiter ses interactions avec les femmes. La délégation présente ses sincères excuses. Une enquête doit également faire la lumière sur les conditions dans lesquelles cette demande a été acceptée. Les pompiers en grève aujourd'hui en France après les nombreux incendies de cet été. Ils dénoncent un manque de moyens et d'engagement de la part de l'État. La mobilisation doit durer jusqu'au 20 octobre, date du vote à l'Assemblée de la première partie du projet de loi de finances. 5 départements sont en vigilance orange aux feux de forêt et incendies aujourd'hui en France. C'est le cas du Rhône, de la Loire et de l'Ain en Auvergne-Rhône-Alpes. Plus au sud, les départements de l'Aude et du Vaucluse sont aussi concernés. La France parmi les plus mauvais élèves concernant la vaccination. Le suivi reste insuffisant chez les adolescents et les adultes. Face à ce constat, la Cour des comptes recommande de généraliser le carnet de vaccination électronique à tous les Français dans les prochains mois, Virginie Quiénon.
3: Oui, ce carnet numérique existe déjà dans la rubrique Mon espace santé sur votre compte Amélie, mais il n'est que très peu utilisé. Seuls 35% des assurés ont activé l'application et parmi eux, à peine 11% ont renseigné leur statut vaccinal. Un manque de suivi qui empêche notamment de savoir si vous êtes ou non à jour de vos rappels. La couverture est pourtant bonne chez les nourrissons, elle l'est beaucoup moins ensuite. Pour le papillomavirus, par exemple, seuls 55% des adolescents sont vaccinés en France contre plus de 80% au Portugal, en Espagne ou en Suède. La Cour des comptes souhaite donc un carnet électronique complet pour chaque Français au plus tard en 2028.
2: Merci Virginie pour ces précisions. Emmanuel Macron ne renonce pas à interdire les réseaux sociaux aux moins de 15 ans. Après la censure le mois dernier de la loi française par le Conseil constitutionnel, le président se tourne désormais vers l'Europe. Il demande à Ursula von der Leyen un texte européen pour instaurer une majorité numérique commune. Emmanuel Macron on veut aussi présenter cet automne un nouveau texte en France. On passe au sport avec du football. C'est le retour de la plus prestigieuse des compétitions européennes. Ce soir, la Ligue des Champions, c'est la première journée. Côté français, Lille accueille le Betis Séville à 21h. Autre match à suivre, Real Madrid, Inter Milan ou encore Porto, Manchester City. Et en tennis, Arthur Géa a été éliminé à l'US Open cette nuit après plus de 5 heures de match. Il termine donc son parcours en 8e de finale face au joueur néerlandais Botic van de Zandschulp. C'était le dernier Français engagé à l'US Open. Belle journée à tous.
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8: Et cette semaine, c'est encore Marie qui nous propose sa sélection musicale pour faire la rentrée en douceur. Merci Marie, j'espère que tout va bien pour toi. Des bisous et à bientôt.

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0: Bonjour à tous, nous fêtons Adrien. Alors, ferez-vous partie des signes les plus chanceux du zodiaque ?
1: Eh bien, Bélier, il serait souhaitable de remettre à plus tard les changements envisagés dans votre travail, les influx n'y étant pas favorables.
0: Taureau, vous risquez de vous montrer trop agressif dans vos relations avec votre entourage professionnel.
1: Gémeaux, vous obtiendrez les réponses à vos questions. Toutes ne vont pas vous faire plaisir, mais au moins, vous savez à quoi vous attendre.
0: Cancer, les astres ne vous faisant pas de cadeaux sur le plan financier, vous devrez concentrer vos efforts en vue d'améliorer votre situation.
1: Lion, le travail sera bien influencé dans l'ensemble et des projets anciens pourront prendre forme du jour au lendemain.
0: Vierge, ce sera le moment idéal pour négocier. Sachez qu'une attitude optimiste fait mieux qu'un long discours.
1: Balance, une envie irrésistible de vous lancer dans de nouveaux projets et défis vous envahit aujourd'hui.
0: Scorpion, vous vous montrerez très sensuel, un peu trop même parfois. Soyez un peu plus discret dans vos manœuvres de séduction.
1: Sagittaire, Mars, la planète de l'action et de l'énergie, va décupler votre combativité.
0: Capricorne, votre vie sociale est animée, votre humour amuse la galerie.
1: Verseau, les difficultés vous bloqueront au lieu de réveiller votre esprit de compétition. Quel dommage.
0: Enfin, Poisson, il faudra vous montrer modéré et circonspect dans vos dépenses. Bonne journée à tous, à demain. Demain, ce sera la Saint-Alain.
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3: Un carnaval à vélo ? 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Dès 14h, place de Verdun, venez décorer votre vélo et profitez d'animations. À 16h, embarquez pour un défilé déjanté en musique. À l'arrivée à la gare, un goûter et un spectacle de marionnettes tout public vous attendront. Un événement organisé par la communauté de communes Valérieux en partenariat avec le centre socioculturel L'Odyssée et la mairie de Saint-Agrève. Plus d'infos sur le site www.valérieux.fr. C'est la rentrée pour Amusaté et Bougeaté à Saint-Barthélemy-Grozon. La couture le mardi 14 septembre à 14h. 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La gym douce à 18h20 et le pilate à 19h30. Le 23, salle matrasse. Nouveauté, le vendredi 18 septembre à 15h, salle des associations à Grozon. 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
1: Créa Déco Seconde Vie 07 de la Mastre organise sa brocante vide-grenier tous les deuxièmes dimanches du mois. Pour les visiteurs, entrée gratuite avec une buvette, parking, toilette et parc de jeux à proximité, ouvert de 8h du matin à 17h. Pour les exposants, pas de réservation, se présenter dès 6h30, remplir le bulletin administratif et régler sur place, minimum 3 mètres, 15 euros. Mètre supplémentaire, 5 euros. Plus de renseignements au 06 64 76 93 79 aux heures de repas. La chorale Les Petites Notes de Rochebonne reprend les répétitions avec un nouveau chef de chœur qui est professeur de musique, Monsieur Stéphane Galéa. Rendez-vous dès mardi 8 septembre à 18h à la salle du Pont à Saint-Martin de Valamas.
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1: Il est 9h.
2: Bonjour à tous, à la une de l'actualité, un cambriolage au musée Auguste Renoir de Cagnes-sur-Mer dans les Alpes-Maritimes. Au moins 4 tableaux ont été volés tôt ce matin. 2 individus apparaîtraient sur les images de vidéosurveillance en train de découper des tableaux. Le montant du préjudice n'a pas encore été estimé, la police judiciaire est saisie de l'affaire. Plus de 6 semaines de mobilisation commencent aujourd'hui chez les pompiers professionnels en France. Les syndicats veulent mettre la pression avant l'examen du budget 2027 et demandent notamment un financement durable des services d'incendie et de secours, ainsi que davantage de recrutement. La grève ne devrait pas perturber les interventions. Retour à la normale à la Tour Eiffel, fermée hier et rouverte ce matin à 9h30. Les salariés se sont mis en grève. Ils dénonçaient la mise à l'écart de femmes pendant la visite privée d'une délégation hindoue qui avait demandé à limiter ses interactions avec elle. La délégation présente aujourd'hui ses sincères excuses. Une enquête doit être menée. Fin de la vigilance orange canicule dans le sud-est de la France. L'Hérault, l'Ardèche, la Drôme, le Gard et le Vaucluse repassent en jaune aujourd'hui. La chaleur reste quand même importante avec 33 à 37 degrés prévus par endroit, notamment en Auvergne-Rhône-Alpes. Les vendanges 2026 s'annoncent comme les plus faibles en France depuis 1957. La production devrait tomber sous les 34 millions d'hectolitres. En cause, la sécheresse, les canicules et le recul des surfaces cultivées. Mais le sud de la France s'en sort un peu mieux, Virginie Quiénon.
3: Oui, la production est en baisse de 6% en moyenne par rapport à 2025, qui était déjà une mauvaise année. Mais toutes les régions ne sont pas touchées de la même manière. En Champagne, la récolte devrait être quasiment divisée par deux. La Bourgogne et le Beaujolais enregistrent une baisse de 33% sous l'effet de la grêle, de la sécheresse et des fortes chaleurs. Dans le sud-est, la sécheresse a réduit la taille des grains de raisin et la grêle a provoqué des dégâts dans le Vaucluse, l'Ardèche et la Drôme. Et la production devrait tout de même rester proche de celle de l'an dernier. En revanche, quelques régions s'en sortent un peu mieux. Le Bordelais prévoit une hausse de 10% sur un an et dans le Languedoc-Roussillon, la récolte devrait même progresser de 5% grâce à de meilleurs rendements.
2: Merci Virginie pour ces précisions. On passe au sport, au football. C'est le retour de la plus prestigieuse des compétitions européennes ce soir, la Ligue des Champions. C'est la première journée. Côté français, Lille accueille le Betis Séville à 21h. Autre match à suivre, Real Madrid, Inter Milan ou encore Porto, Manchester City. Paris jouera demain soir et Lens jeudi. Voilà pour l'essentiel de l'actualité en ce mardi matin. Passez une belle journée.
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1: Il est 10h.
2: Bonjour à tous, à la une de l'actualité, un cambriolage au musée Auguste Renoir de Cagnes-sur-Mer dans les Alpes-Maritimes. Au moins 4 tableaux ont été volés tôt ce matin. 2 individus apparaîtraient sur les images de vidéosurveillance en train de découper des tableaux. Le montant du préjudice n'a pas encore été estimé, la police judiciaire est saisie de l'affaire. Plus de 6 semaines de mobilisation commencent aujourd'hui chez les pompiers professionnels en France. Les syndicats veulent mettre la pression avant l'examen du budget 2027 et demandent notamment un financement durable des services d'incendie et de secours, ainsi que davantage de recrutement. La grève ne devrait pas perturber les interventions. Retour à la normale à la Tour Eiffel, fermée hier et rouverte ce matin à 9h30. Les salariés se sont mis en grève. Ils dénonçaient la mise à l'écart de femmes pendant la visite privée d'une délégation hindoue qui avait demandé à limiter ses interactions avec elle. La délégation présente aujourd'hui ses sincères excuses. Une enquête doit être menée. Fin de la vigilance orange canicule dans le sud-est de la France. L'Hérault, l'Ardèche, la Drôme, le Gard et le Vaucluse repassent en jaune aujourd'hui. La chaleur reste quand même importante avec 33 à 37 degrés prévus par endroit, notamment en Auvergne-Rhône-Alpes. Les vendanges 2026 s'annoncent comme les plus faibles en France depuis 1957. La production devrait tomber sous les 34 millions d'hectolitres. En cause, la sécheresse, les canicules et le recul des surfaces cultivées. Mais le sud de la France s'en sort un peu mieux, Virginie Quiénon.
3: Oui, la production est en baisse de 6% en moyenne par rapport à 2025, qui était déjà une mauvaise année. Mais toutes les régions ne sont pas touchées de la même manière. En Champagne, la récolte devrait être quasiment divisée par deux. La Bourgogne et le Beaujolais enregistrent une baisse de 33% sous l'effet de la grêle, de la sécheresse et des fortes chaleurs. Dans le sud-est, la sécheresse a réduit la taille des grains de raisin et la grêle a provoqué des dégâts dans le Vaucluse, l'Ardèche et la Drôme. Et la production devrait tout de même rester proche de celle de l'an dernier. En revanche, quelques régions s'en sortent un peu mieux. Le Bordelais prévoit une hausse de 10% sur un an et dans le Languedoc-Roussillon, la récolte devrait même progresser de 5% grâce à de meilleurs rendements.
2: Merci Virginie pour ces précisions. On passe au sport, au football. C'est le retour de la plus prestigieuse des compétitions européennes. Ce soir, la Ligue des Champions, c'est la première journée. Côté français, Lille accueille le Betis Séville à 21h. Autre match à suivre, Real Madrid, Inter Milan ou encore Porto, Manchester City. Paris jouera demain soir et Lens jeudi. Voilà pour l'essentiel de l'actualité en ce mardi matin. Passez une belle journée.
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6: J'imagine que j'ai dû être impatiente de voir pointer mon nez si tôt, avant l'aube. Aujourd'hui adulte et parisienne, je suis toujours une lève tôt, mais beaucoup moins tôt ce jour-là. Chaque année, ma mère m'appelle pour me souhaiter un bon anniversaire en précisant « À cette heure-là, tu étais déjà née. Je suis encore à l'hôpital. L'accouchement a duré longtemps depuis la veille au soir. » Parfois, la légende, les horaires, les épreuves de l'accouchement changent. En matière d'histoire de naissance, mon père tient le palmarès.
7: Bonjour. Bienvenue dans votre magazine Parole, un magazine consacré aujourd'hui au livre de Marina Kumeda, journal d'une Ukrainienne, paru aux éditions de l'Aube. Nous avons rencontré Marina Kumeda dans le cadre du festival Grand Bivouac et nous lui avons demandé eh bien, quelle avait été la genèse de ce livre, journal d'une Ukrainienne.
8: L'envie du livre est née du besoin de se raconter l'histoire de sa famille pour comprendre probablement comment j'en suis arrivée là où j'étais. Et c'était 8 mois avant le début de l'invasion à grande échelle. Et avec le début de l'invasion, cette envie a pris forme d'une fureur, besoin de l'écrire avant qu'on change trop, avant qu'on devienne une autre personne, autre chose. J'avais besoin de le terminer.
7: Si on parcourt votre livre, on peut y suivre plusieurs choses, votre vie, votre enfance, le lien à la Russie, puis après l'Ukraine en tant que telle. Et si on commence par votre vie, vous naissez un moment particulier, puisque c'est la fête du travail.
1: dans une famille qui est complètement intégrée à l'Union soviétique.
8: Ça me faisait toujours sourire en France, puisque la fête du travailleur dans l'Union soviétique a été parmi les fêtes les plus importantes, donc le 1er et le 2 mai. C'est une fête qui a duré 2 jours avec les parades. Donc mon anniversaire était une fête. Je n'ai réalisé que plus tard que... Bon, c'était une coïncidence.
1: Et puis, vous avez une famille que vous décrivez dans le début de l'ouvrage, un grand-père qui a son travail, et puis vous le voyez partir vers un travail énigmatique, revenant toujours avec des éléments qui vont permettre de faire mieux vivre la famille.
8: C'est toute cette économie de l'ombre qui existait déjà dans l'Union soviétique. Certes, l'économie a été planifiée, mais il existait plein d'autres manières de mettre du beurre dans des épinards. Les camarades qui étaient bien égaux n'étaient pas bien égaux quand même. Des hauts gradés pouvaient obtenir des biens plus intéressants, des dachas plus grands. Des pauvres ouvriers comme ceux de ma famille pouvaient quand même avoir accès à des extras qu'ils faisaient en se faisant payer soit en liquide, soit en d'autres biens.
1: Et les extras, vous en parlez aussi avec ce souvenir de la porte de la cuisine qui est fermée et ces odeurs d'alcool, parce que la fabrication d'alcool maison était aussi une ressource intéressante pour la famille.
8: Donc, globalement, nous étions sur de l'haute fourniture en beaucoup de choses, que ce soit légumes, fruits, de notre jardin, la viande, les œufs, le lait de la campagne dont était originaire mon père et où est resté vivre une partie de sa famille, et donc de l'alcool que fabriquaient mon grand-père puis mon père, que ce soit le samogone, un alcool fort qu'on distillait à la maison.
1: Et puis des souvenirs, puisqu'on est dans des éléments gustatifs, des souvenirs de l'alimentation soviétique où c'est monomaniaque, c'est-à-dire le même fromage pour tout le monde, la même saucisse pour tout le monde, etc.
8: Ah oui, on trouvait du plaisir même dans le fromage russe en goût et la saucisson, la kolbasa doktorskaya du docteur, qui n'ont aucun goût, mais que par cette nostalgie de l'enfance, je continue parfois à jouer ce rôle de Madeleine de Proust, on en a besoin, on le retrouve. C'est le beurre chocolaté aussi, on le retrouve encore aussi dans les supermarchés aujourd'hui. Mais je pense que pour tout être humain, l'enfance, c'est la cuisine de sa grand-mère et de sa mère, c'est les odeurs qui viennent de la table, c'est ce qu'on mangeait quand on était petit, quand on était malade. Et c'est ce qui était très important aussi pour ma famille, mais pour les Ukrainiens collectivement. On passe beaucoup de temps à table. Beaucoup de fêtes et de moments collectifs en famille se passent autour de la table. Et la famille étant au cœur de la vie des Ukrainiens, ces choses sont très liées.
1: Et puis, c'est aussi cette histoire que vous racontez de votre enfance, c'est le lien à l'école. Vous êtes une élève brillante, mais cela ne vous permet pas forcément d'avoir accès aux écoles de qualité. Et là, votre père doit intervenir en négociant pour que vous puissiez vous inscrire.
8: Comme pour tout, il y avait une double voie, c'est-à-dire la voie officielle, celle où on s'inscrit dans l'école du quartier, et la voie non officielle, remplie de pots de vin, qui a fait que l'une des meilleures écoles de mon enfance, qui se trouvait à l'autre bout de la ville, et où mes parents voulaient absolument me mettre, on trouvait comme prétexte le fait que j'habite à l'autre bout de la ville, et du coup, il fallait passer par les pots de vin pour y intégrer quand même.
1: Et est-ce que l'on peut dire que votre qualité en tant que jeune élève venait du fait qu'il y avait une passion chez vous, c'est celle du livre ? Votre père avait une collection de livres incroyables auxquels vous aviez accès.
8: J'ai commencé à lire très tôt. Je lisais avec une frénésie certaine. Mes parents étaient des grands lecteurs quand j'étais petite. Et puis, petit à petit, ils ont dû abandonner ça. Mais en tout cas, ils ont toujours mis comme valeur et comme attente et comme une sorte d'obligation. C'est réussir sa scolarité, c'est réussir ses études. Ça avait une valeur suprême chez eux, et d'où leur envie de me mettre dans la meilleure école. Et ils racontaient cette anecdote qu'à la maternelle, donc, on a commencé à apprendre l'anglais, et ça me plaisait tellement que même mes parents, à la fin de l'année, maîtrisaient une vingtaine de mots en anglais. Et donc, ils avaient ce souvenir, et ils voulaient absolument que toutes les aptitudes qu'ils ont découvertes puissent se réaliser dans une école aussi, dans les études.
1: Ce lien au livre est aussi particulier puisque vous allez avoir accès à une bibliothèque municipale et c'est à cet endroit-là que les premiers livres en ukrainien vous appellent.
8: C'est ça. Donc d'abord une bibliothèque de mon école, mais qui était quand même assez limitée, probablement due à la politique soviétique d'effacement de l'identité nationale, et la bibliothèque du quartier que j'ai découvert en rentrant chez moi, donc dans un immeuble d'habitation de 5 étages au rez-de-chaussée, où on s'attendait absolument pas à avoir une bibliothèque. Une petite salle de à peine 20 mètres carrés avec des étagères poussiéreuses, mais où j'ai commencé à découvrir la littérature ukrainienne classique que je ne connaissais pas auparavant.
1: Alors, il y a quelques instants, vous disiez que vous découvriez les premiers livres en ukrainien dans la bibliothèque. Ce livre, c'est aussi une façon de parler de la période douce soviétique, puisque vous avez eu cette période, même si l'identité ukrainienne, on faisait tout pour la gommer, c'était quand même une période, et vous le dites, qui était relativement paisible avec des possibilités de vacances, de voyages, par exemple, en Crimée.
8: Voilà, la déambulation le long des quais, la visite des châteaux, la dégustation des vins de Crimée, était encore accessible avant que la chute de l'Union soviétique plonge l'Ukraine et tout le monde, y compris ma famille, dans les années 90 qu'on appelait les années sauvages.
1: D'ici, on dit la perestroïka, la libération, quelle belle chose. Mais sur place, c'était une situation très compliquée puisque les familles pouvaient perdre tous leurs revenus, se trouver dans une situation économique très compliquée.
8: Ce qu'on pouvait apercevoir comme une opportunité l'était pour certains, mais pour beaucoup, ça a été une hyperinflation, c'est le manque d'avenir, le besoin de se reformer à d'autres métiers, puisque les métiers d'avant n'étaient plus demandés, comme celui de ma mère, qui était ingénieur en sécurité dans une société de restauration architecturale où elle a perdu sa place. Et pour beaucoup de personnes, la nouvelle réalité des années 90, c'est celle-ci, c'est l'insécurité, c'est la menace, c'est le manque d'avenir, c'est les années à ne pas avoir de revenus et subsister avec les fruits de son jardin ou les voyages en Pologne ou à l'étranger pour le petit commerce pour pouvoir générer un peu de revenus.

Mon cœur est d'ailleurs resté à Lviv. La ville passe entre les mains des Lituaniens, Polonais, Austro-Hongrois, avait des airs de Vienne et de Jérusalem à la fois. Rue pavée, église, cathédrale, synagogue, jusqu'à 200 avant la Seconde Guerre mondiale, seulement deux aujourd'hui. Café et torréfacteur, la pharmacie musée de 1735 et le Neptune brandissant son trident sur la place du marché avec sa tour. Le bar Maki, accessible sur le mot de passe, et un autre dédié à la lampe à pétrole, symbole de la résistance de l'armée insurrectionnelle de l'Ukraine. Soirée jazz. Tout était nouveau pour moi et respirait le kaléidoscope historique et culturel qui a traversé la région. Ayant grandi dans une ville cimentée aux constructions soviétiques identiques,

0: Cette partie du livre, vous parlez de la relation entre l'Ukraine et la Russie, la disparition de l'Union soviétique, vous permet aussi de revenir sur l'annexion complète de l'Ukraine en 1921. Je pense que ça a commencé déjà au moment de la révolution russe.
1: En Ukraine, on dit même que notre guerre avec la Russie n'a pas commencé il y a 2 ans, elle n'a pas commencé il y a 10 ans, elle a commencé il y a 300 ans. Parce que déjà les Cosaques commençaient à avoir les premières formes étatiques, semi-étatiques. Ils ont écrit une première constitution en 1715 avec Poliporlik et ont poursuivi leur lutte sous différentes formes, avec différentes alliances plus ou moins réussies, mais en essayant de se constituer un peuple autonome. Il y a eu une tentative plus réussie, on va dire, en 1920, mais malheureusement qui n'a pas suffisamment duré et qui a été abrégé par l'arrivée de l'Union soviétique et avec un nouvel asservissement, mais cette fois avec des millions de personnes exterminées lors du Holodomor des années 30, milliers de personnes en tout cas poursuivies, exterminées pendant les années 30 d'instauration du régime stalinien, ensuite les camps jusqu'aux années 80 où on mourait encore dans les prisons soviétiques, comme par exemple Vassil Stous, un des grands poètes qui est mort après des dizaines d'années dans des camps en 1984, si je ne me trompe pas.
0: Une relation complexe, de point de vue d'État à État, ou de peuple à peuple, et en même temps une relation amicale d'individu à individu. Plusieurs fois dans le livre, vous parlez de cette solidarité d'amis russes quand la Crimée a été envahie, manifestation des Russes et des Ukrainiens manifestent ensemble, côte à côte. Il y a toujours eu ce lien, cette compréhension de personne à personne.
1: C'est un sujet compliqué. En 2014, la guerre ne commençait tout juste, donc effectivement, on pouvait se retrouver dans le cortège. Ensemble, des deux côtés, il y a eu une surprise, on a été ébahis. Mais je pense que le fossé s'est creusé avec le temps. Puisqu'en 10 ans, nous n'avons pas vu de grandes manifestations en Russie, nous n'avons pas vu de grandes manifestations des Russes qui ont fui à l'étranger alors qu'ils en sont entièrement libres. Et je pense que quelque part, collectivement, chez les Ukrainiens, a grandi un sentiment qui d'abord était un sentiment d'espoir, mais après un sentiment de colère, d'incompréhension et maintenant d'abandon. Personne n'y croit, donc oui, intimement, amicalement, on a des relations avec les représentants de tous les autres peuples. Collectivement, les Ukrainiens ont subi de la part de ce pays et de sa société un tort et une violence de tel niveau que ça va être très très très très compliqué à résoudre dans le temps.
0: Il y a deux exemples dans votre livre, celui où vous allez à un mariage d'une amie en Russie et où vous vous rendez compte qu'il y a quelque chose qui bascule, comme si c'était le langage officiel russe. Il disait, mais nous les Russes, on va se faire agresser, comme s'il y avait un lavage de cerveau. Et puis cette évolution aussi dans ce rapport d'humain à humain, où aujourd'hui on est plutôt dans « je ne veux pas débattre s'il y a un Russe qui est là ».
1: Oui, je découvre moi personnellement avec ce mariage d'une amie d'enfance qui se mariait avec un Russe à Belgorod, donc la ville aujourd'hui qui renvoie les missiles sur Kharkiv et le reste du pays, un discours qui m'a infiniment surpris et qui ouvrait l'ampleur d'impact et de transformation qu'effectue une propagande structurelle, intense, quotidien, systématique. Quand on me disait à ce moment-là que l'OTAN menace la Russie, je ne comprenais pas puisque la grande majorité des Ukrainiens étaient contre l'adhésion à l'OTAN à l'époque. Et donc où la réalité telle qu'elle était diffusée en Russie ne correspondait en rien à la situation du terrain. Mais voilà, contexte, c'est inversé. Voilà.
0: Dans cette propagande, et peut-être pour terminer sur cette partie du livre où vous parlez de la relation ukrainien-russe, il y a aussi cette propagande russe qui est qu'on est obligé d'intervenir parce que l'Ukraine et ses dirigeants sont des néo-nazis et qu'il faut combattre ça. C'est une propagande qui arrive même en France, où certains la reprennent.
1: Tout à fait. Parmi les premiers discours de Poutine qui allait annoncer et qui justifiait l'intervention, était la protection des peuples russophones opprimés, était la nécessité de combattre le nazisme. Aujourd'hui, on est bien au courant, on a vu des vidéos, on a des preuves que la population russophone qui est encore en Ukraine aujourd'hui n'en a pas besoin de cette protection. Mes parents d'ailleurs sont toujours russophones, ils n'ont pas réussi à faire la transition, mais c'est pas pour autant qu'ils souhaitent vivre dans un pays autoritaire, autocratique avec les Russes. Ils souhaitent vivre en Ukraine et ils n'ont pas besoin de protection de Poutine, surtout celle qui menace leur vie et leur maison. Le nazisme, bon, ça c'est encore plus un mythe comme celui que j'ai cité tout à l'heure sur l'OTAN. Voilà, nous avons un président d'origine juive, nous avons un ministre de la Défense qui est tatar de Crimée musulman, et puis d'autres musulmans au gouvernement. L'Ukraine, c'est un pays des minorités ethniques, culturelles et religieuses qui ont toujours coexisté et qui est très peu connu en fait de heurts sur la base ethnique ou religieuse. Mis à part l'histoire avec la persécution des juifs pendant la Seconde Guerre mondiale, enfin, les pays d'extrême droite en Ukraine ont très peu percé et beaucoup moins que dans toute l'Europe occidentale. Ils n'ont eu que quelques députés après la révolution de Maïdan au Parlement et ils ont perdu toute crédibilité, toute assise. Donc, il y a très peu de fondations sous cette thèse. Voilà.

Le 21 novembre 2013, le président Yanukovych a fait le choix, de manière autocratique et contre tout ce qui avait été mis en œuvre depuis des années, de renoncer à la direction européenne de l'Ukraine. Depuis le début du Maïdan, c'est comme si j'y étais physiquement avec les manifestants, mais avec le sentiment d'impuissance et de rage multiplié par des kilomètres de distance en plus. Quelques jours plus tard, à Lyon, j'ai rejoint une manifestation sur la place Bellecour contre l'acte qui jetait notre pays en arrière. Quand le 30 novembre, les forces de l'ordre ont violemment dispersé les étudiants à Kiev, j'ai pleuré d'impuissance.

0: On a parlé de la relation ukrainien-russe. Peut-être qu'on peut revenir sur votre parcours à vous. Ça commence par un rêve incroyable. C'est le rêve américain que vous allez pouvoir accomplir avec un choc culturel et social incroyable quand vous arrivez aux États-Unis dans une famille protestante.
1: Tout Ukrainien enfermé dans le système soviétique aux frontières fermées rêvait d'ailleurs. Et c'est d'ailleurs avait les formes les plus incroyables. Ça paraissait un Eldorado. Donc effectivement, quand ce programme américain est entré dans nos écoles et qui permettait de partir passer un an en tant qu'étudiant en échange, tous les parents rêvaient de ça, tous les enfants rêvaient de ça. On était peut-être 300 à partir de l'Ukraine chaque année. Et je ne l'ai pas eu la première année, j'étais très déçue. Ma meilleure amie est partie. J'ai gagné ce concours l'année suivante. Et oui, le choc, bon, à 16 ans, se retrouver dans un autre pays sans ses parents, c'est déjà assez dur. Ensuite, je me suis retrouvée au moment où les États-Unis se sont fait attaquer du 11 septembre dans une attaque terroriste. Mon père d'accueil devait être pilote dans l'un des 4 avions, donc on a été touchés quand même presque directement. Et puis je découvre ce pays qui se met en couleur patriotique et avec le président qui annonce le début de la guerre quelque part à l'autre bout du monde. Et puis où on me censurait sur ce que je pouvais porter, sur ce que je pouvais écouter comme musique, alors que je bénéficiais toujours d'une liberté absolue en Ukraine. Et voilà, on commence à découvrir les contrastes et la réalité, ce qu'on imaginait avec ce qu'il y a dans la vraie vie, et remettre tout en question et connaître vraiment soi-même.
0: Ce contraste, cette difficulté, ça ne vous a pas bloqué pour voyager et découvrir les autres, puisque vous racontez dans votre livre, les voyages ont été multiples et dans de multiples pays, que ce soit dans les pays de l'Est, que ce soit au Maghreb ou que ce soit ailleurs. C'est un élément important pour vous et pour votre vie, cette rencontre vers les autres.
1: Oui, c'est après m'être installée en France que j'ai commencé à avoir la possibilité de voyager, découvrir que ce soit l'Algérie ou les terres comme Israël et Palestine, les contrées lointaines comme Islande et Svalbard. Et c'est vrai que c'est dans ces rencontres, dans ces échanges, les paysages qu'on découvre, les modes de vie qu'on comprend, qu'on connaît en fait quelque chose qu'on retrouve dans chaque pays, dans chaque rencontre. Qu'est-ce qui fait que les gens trouvent de la joie dans leur vie? Qu'est-ce qui les motive au quotidien, de quoi sont faits leurs rêves, leurs envies, comment ils construisent leur famille, comment ils vous ouvrent les portes, en fait. C'est peut-être la leçon la plus importante que j'ai découverte dans ce voyage.
0: Et vous parlez souvent de la générosité des gens que vous avez rencontrés. Est-ce que cette générosité a été un des éléments qui a développé chez vous votre implication sociale ici en France, ou participer à de nombreuses associations de solidarité?
1: T'envie est née bien avant, je dirais, parce que déjà pendant ma licence, je travaillais sur la notion d'engagement, que ce soit à travers les bouleversements historiques qu'ont vécu certains pays, comme la Tchétchénie ou la Palestine, ou encore à travers l'engagement associatif, ce qui était mon sujet de recherche en France, où en parallèle, je mettais moi aussi en place mes propres engagements avec des associations, des populations d'immigrés, des femmes, des personnes en situation de handicap et d'autres. Et donc à chaque fois, c'est la rencontre avec peut-être le mot d'ordre, c'est tendre la main à celui qui a plus besoin, en fait, ceux qui sont plus vulnérables. Et quelque part, je lisais que la société se définit dans la manière dont elle traite les plus démunis.
0: Cet engagement, vous l'avez eu aussi en Ukraine, à la faculté, puisque vous avez participé aux manifestations, vous avez suivi les mouvements de grève. En étant en France, vous avez suivi ce qui se passait là-bas. Il y a aussi cet engagement politique en dehors de l'engagement social.
1: Oui, mais c'est aussi parce que mon université de Kyiv a dans sa charte et ses valeurs l'engagement citoyen, la démocratie, leadership, qui par conséquent recrute des profils assez spécifiques d'étudiants. Donc effectivement, quand les élections de 2004 se mettaient en place, On remplissait les bus et on partait à quatre coins du pays pour jouer le rôle d'observateur des élections. Dans certains endroits, ça se passait avec plus ou moins de violence d'ailleurs, puisque c'est... Pour rappel, là où le deuxième tour a été truqué par un candidat pro-russe, où après un mois de manifestation, où mon université a été le premier à planter les tentes, c'est-à-dire les étudiants de l'université, qui ont passé plus d'un mois sur Maïdan, sur Khreshchatyk, et où le cours constitutionnel a décidé de reprogrammer le troisième tour d'élection, puisque le deuxième tour a été invalidé. Et donc cet engagement a été... très répandu dans mon université et a pris différentes formes, que ce soit sur la démocratie et ses outils, ou pour moi aussi sur d'autres sujets, l'accès à la santé, la prévention.
0: Engagement politique qui se traduit aussi, et vous en parlez dans votre livre, sur un engagement sur l'identité ukrainienne.

0: motivé par le russe, donc qui lui a dû se mettre à parler le russe à 17 ans. Moi, j'ai fait le chemin inverse, et à 17 ans, en étant dans cette faculté, j'ai décidé de me mettre à parler l'ukrainien, mais fallait l'apprendre. Je maîtrisais un peu les bases, mais je ne parlais pas librement. Il fallait l'apprendre, et aujourd'hui, d'ailleurs, c'est un mouvement qui se renforce avec les années, et encore plus depuis le début de l'invasion à grande échelle en Ukraine.
1: Et puis, vous terminez votre livre en disant « J'ai connu l'Ukraine où les gens avaient envie de partir. Aujourd'hui, les Ukrainiens ont envie de rester. »
0: Il y a les deux, malheureusement, et c'est quelque chose qui est vraiment une ligne de fracture en Ukraine en ce moment, puisque plus de 6,5 millions d'Ukrainiens sont déplacés à l'extérieur des frontières, plus de 3,5 millions sont des déplacés internes. L'Ukraine souffre énormément démographiquement, beaucoup de personnes ont parti. L'immigration existait avant, mais pas du tout à ce niveau-là. Et en même temps, beaucoup de personnes sont revenues de leur carrière réussie, de leur vie ailleurs, plus ou moins établie, en quittant leur carrière, en rentrant s'engager dans l'armée ou faire autre chose. Moi, j'ai suivi aussi ce chemin pour l'instant. Je suis retournée vivre en Ukraine il y a un an pour faire partie de ce qui s'y joue. Et collectivement, en fait, tout le pays aussi se pose la question comment faire revenir tous les autres, mais aussi attirer d'autres profils, attirer d'autres étrangers en Ukraine pour reconstruire, pour faire résister le pays et pour le reconstruire. Et on voit déjà beaucoup d'étrangers venir en Ukraine, s'engager, que ce soit dans l'armée ou monter des projets d'entrepreneuriat, des projets culturels, ouvrir des cafés. Peut-être que ce sera le pays d'immigration à venir.
2: Tout se décide très vite. On ne repousse pas à demain ce que l'on peut faire aujourd'hui. La guerre a appris aux Ukrainiens à faire maintenant, car demain ne peut pas avoir lieu. Toute ma vie, j'ai souvent entendu parler de l'envie de quitter l'Ukraine pour une vie meilleure ailleurs, alors que quelques-uns autour de moi aimaient sereinement leur vie ukrainienne. Aujourd'hui, ce que j'entends le plus, c'est l'envie d'y rester, d'y retourner vivre à tout prix, s'agripper à sa terre et ne pas la laisser s'abîmer dans les mains de ceux qui ne savent pas l'aimer. Jamais la maison n'a eu de contours aussi clairs dans nos têtes.
1: Merci à Marina Kumena d'avoir bien voulu répondre à nos questions. Merci à Simone Sarah Chabert d'avoir prêté sa voix pour lire des extraits du livre de Marina Kumena, Journal d'une Ukrainienne, paru aux éditions L'Aube. Et puis merci au festival Grand Bivouac d'avoir permis cette rencontre. Quant à moi, je vous souhaite une excellente semaine littéraire.

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1: Il est 11h.
2: Bonjour à tous. À la une de l'actualité, le niveau des élèves français n'a jamais été aussi bas selon une enquête PISA publiée ce matin, que ce soit en maths, en sciences et en compréhension de l'écrit. Sur les 91 pays ou zones évaluées, la France se place 27e. Le manque de moyens et notamment d'enseignants pèse sur les résultats. La Chine, Singapour et Macao forment le podium du classement. Le trafic Eurostar perturbé ce matin au départ de la gare du Nord à Paris. Un accident de personnes a eu lieu sur le réseau entre Paris et Arras. Plusieurs trains affichent des retards pouvant atteindre 3 heures et certaines liaisons sont supprimées. La circulation vers la Côte d'Opale et Marseille est aussi perturbée. 9 millions d'euros de préjudice après le cambriolage du musée Renoir de Cagnes-sur-Mer dans les Alpes-Maritimes ce matin. 4 tableaux ont été dérobés par 2 individus. L'un d'eux a été abandonné pendant leur fuite. Les suspects sont toujours recherchés et la police judiciaire a été saisie. Le musée reste fermé jusqu'à nouvel ordre. Les pompiers sont en grève aujourd'hui en France après les nombreux incendies de cet été. Ils dénoncent un manque de moyens et d'engagement de la part de l'État. Mathieu Valencia du syndicat Sud 10-2 attend des décisions fortes pour sauver la sécurité civile en France.
3: Tout cet été, on a vu des moyens arriver des pays frontaliers et même voire de plus loin en Europe. Et en fait, on s'est rendu compte que ces gens-là sont mieux équipés que nous. Ça nous a touchés parce qu'on était des pays qui étaient pionniers en Europe sur tout ce qui était, on va dire, sécurité civile il y a 30 ans. Et aujourd'hui, en fait, on est à la ramasse. On demande en fait clairement qu'il y ait des plans ambitieux et des décisions courageuses qui soient faites au niveau des financements des SDIS. Car aujourd'hui, ils sont principalement financés par les communes et les départements, qui sont déjà quasiment à l'asphyxie. Donc l'État doit prendre une part majeure. La sécurité civile, ça appartient à tout le monde, ça appartient à la nation. Donc notre mobilisation aujourd'hui, c'est pour sauver cette sécurité civile.
2: Des propos recueillis par Miline Debac. Après 3 jours de trêve, la Russie a repris ses attaques aériennes sur Kiev la nuit dernière. Au moins 2 personnes ont été tuées et 10 autres blessées, selon un bilan provisoire. Cette reprise intervient après la visite d'émissaires américains à Moscou et Kiev. Washington évoquait hier des progrès substantiels vers de nouveaux pourparlers entre la Russie, l'Ukraine et les États-Unis. On termine par du sport et du football, c'est le retour de la Ligue des Champions ce soir. Pour la première journée, Lille accueille le club espagnol du Betis Séville, coup d'envoi à 21h. Et le Real Madrid de Kylian Mbappé joue contre l'Inter Milan. Le Paris Saint-Germain, lui, jouera demain soir, Lens jeudi. Belle journée à
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victime depuis le début de cette crise sanitaire, mais malgré cela, quelques signes d'espoir apparaissent. On commence à voir les effets des mesures de confinement qui expliquent un léger ralentissement dans le nombre de personnes infectées en Italie.

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1: Autant solidaire poursuit le projet d'habitat partagé pour personnes âgées et familles en vallée de Lérieux, avec plusieurs opportunités d'acquisition de biens pour sa réalisation. Et si vous veniez échanger avec l'association lors du prochain comité de pilotage, qui aura lieu le 8 septembre à 18h en mairie des Ollières-sur-Eyrieux. Ils vous attendent nombreux. Les Cavaliers d'en haut organisent la fête du cheval et une brocante sur le site d'Equiblouse à Saint-Agrève le dimanche 13 septembre, début de la brocante à 7h30. Pour animer cette journée, des démonstrations équestres et des présentations de races sont au programme à partir de 10h. Les plus petits ne sont pas en reste, des promenades en calèche sont proposées. Une buvette et une restauration vous permettront de profiter pleinement de la journée. Tentez également votre chance lors de la grande tombola.
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1: Il est midi.
2: Bonjour à tous, à la une de l'actualité, nouveau bilan après le cambriolage du musée Renoir à Cagnes-sur-Mer. Deux des tableaux dérobés ont été retrouvés, ils ont été abandonnés par les voleurs pendant leur fuite. L'un des tableaux retrouvés est le portrait de Madame Steven Pichon. Le préjudice est estimé à 9 millions d'euros, les voleurs, eux, sont toujours en fuite. Les résultats des élèves français au classement PISA sont préoccupants. Ce sont les mots du ministre de l'Éducation, Édouard Geffray. Par rapport à 2022, la France perd 18 points en compréhension de l'écrit et 16 points en mathématiques. Le ministre veut faire du collège le grand chantier du prochain quinquennat. Après l'affaire Le Squarnec, l'Assemblée nationale veut renforcer les contrôles dans le secteur de la santé. Une mission parlementaire formule 27 recommandations, notamment pour conditionner l'emploi des soignants à l'absence de condamnation. Elle propose aussi de faciliter leur suspension en cas de mise en cause pour les crimes ou les délits sexuels. On en sait un peu plus sur le piratage massif des systèmes informatiques du fisc. Selon une note de l'État, les hackers ont utilisé des identifiants volés pour accéder aux outils de la DGFiP. Les données de près de 350 000 particuliers et 250 000 professionnels ont été dérobées. Les sénateurs pointent des fragilités dans la cybersécurité de l'administration. Les vendanges 2026 s'annoncent comme les plus faibles en France depuis 1957. La production devrait tomber sous les 34 millions d'hectolitres. En cause, la sécheresse, les canicules et le recul des surfaces cultivées. Mais le sud de la France en sort un peu mieux, Alex Gauthier.
3: Oui, la production est en baisse de 6% en moyenne par rapport à 2025, qui était déjà une mauvaise année, mais toutes les régions ne sont pas touchées de la même manière. En Champagne, la récolte devrait quasiment être divisée par deux. La Bourgogne et le Beaujolais enregistrent une baisse de 33% sous l'effet de la grêle, de la sécheresse et des fortes chaleurs. Dans le sud-est, la sécheresse a réduit la taille des grains de raisin et la grêle a provoqué des dégâts dans le Vaucluse, l'Ardèche et la Drôme. Et la production devrait tout de même rester proche de celle de l'an dernier. En revanche, quelques régions s'en sortent mieux. Le Bordelais prévoit une hausse de 10% sur un an et en Languedoc-Roussillon, la récolte devrait progresser de 5% grâce à de meilleurs rendements.
2: Merci Alex. Et puis en foot, c'est le retour de la plus prestigieuse des compétitions européennes ce soir, la Ligue des Champions. C'est la première journée. Côté français, Lille accueille Betis Séville à 21h. Et concernant les autres matchs à suivre, Real Madrid, Inter Milan ou encore Porto Manchester City, Paris jouera demain soir et Lens jeudi. Voilà, c'est la fin de ce flash. Excellent après-midi à tous. 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
6: École dehors, ça nous fait apprendre, au lieu d'apprendre sur une feuille 1 plus 1, tu peux plutôt faire avec des vraies choses de la nature, comme ça, en même temps, ça t'apprend le nom des choses, et en même temps, ça t'apprend tout ce que tu pourrais apprendre en classe, et surtout, les apprendre dans des circonstances plus agréables qu'en classe.
1: Quel résumé! On pourrait presque arrêter ce nouvel épisode de Central Park ici. Un numéro, vous l'aurez compris, dans lequel nous allons parler d'école dehors. Si vous n'êtes pas convaincu par ce dispositif, attention, ce magazine pourrait bien vous faire changer d'avis. Direction l'école élémentaire d'Evance.
7: Bonjour, on est les enfants CE1 et CE2 de l'école d'Evance.
8: Primaire, voilà, il y a CE1 et CE2 dans la classe de Sophie Guyet.
7: Maîtresse, elle nous emmène observer des hirondelles avec Anaïs, c'est une spécialiste, c'est pas la première fois qu'on la voit. Et puis voilà, on cherche des nids.
9: Alors je m'appelle Sophie Guyet, je suis enseignante à l'école d'Evance et ça fait déjà quelques années que je fais ça. On a commencé quand c'était le moment du Covid. L'idée est venue de ce moment-là et puis après j'ai gardé. On a travaillé avec Anaïs Loriot qui travaillait à ce moment-là à la communauté de communes. Elle nous a trouvé un terrain qui s'appelle la Petite Forêt, qui était un ancien verger qui a été abandonné. Pendant 4 ans même, on a fait là-bas, voilà, à raison d'une fois par semaine à peu près.
10: Comment ça se passe, école dehors?
11: On y va tous les lundis après-midi.
10: Le trajet pour y aller n'est pas très long.
12: Quand on marche, on parle avec les copains, on joue. Après, quand on arrive, on fait des petits jeux et des ateliers. Après, on a des temps de récré.
10: On peut apprendre, par exemple, des choses qu'il y a en classe, comme les maths. On fait aussi des ateliers qui apprennent la nature et pas les maths. Comment les animaux hibernent, voilà.
13: On écoute le chant des oiseaux pour essayer de savoir lesquels c'est.
9: Moi, ça me permet de me bousculer un peu dans mes habitudes, parce qu'on a fait maths dehors, on a fait français dehors, donc je cherche des activités un peu plus ludiques ou un peu plus concrètes pour travailler ces matières-là. En fait, j'adapte les exercices qu'on va faire au terrain, où on va plus les faire en grandeur nature. Le jeu de la cible, par exemple, c'est un jeu où on va mettre des cerceaux, ils vont devoir lancer des cailloux ou des pommes de pin dans les cerceaux qui vont valoir 1 point, 10 points, 100 points, 1000 points et travailler la numération. Et puis après, toutes les sciences sont travaillées là-bas. On a travaillé sur les arbres, à faire des herbiers, des catalogues d'arbres, aller voir pendant les 4 saisons. On a travaillé sur les décomposeurs, en regardant vraiment toutes les petites bêtes, en fouillant la terre, en fouillant les arbres morts. On a travaillé là cette année justement sur les oiseaux, avec des caméras aussi, des caméras infrarouges, pour voir quels oiseaux venaient sur le terrain, les écouter, aller voir avec des jumelles. On a travaillé un petit peu sur tout ce qui concerne les oiseaux, un peu en classe et un peu dehors. Donc ça peut être sur la morphologie des oiseaux. Et puis après, cet hiver, on s'est posé la question pourquoi on ne voyait pas d'oiseaux, pourquoi on n'entendait plus d'oiseaux. Donc il y avait tout un travail sur la migration, et en sachant que certaines espèces restaient, qu'on a pu voir. Et puis après, au printemps, on a vu qu'effectivement les insectes étaient de retour, les moustiques étaient de retour, et les oiseaux aussi. Donc vraiment, ça prend plus de sens, en fait, de travailler les sciences directement sur place. Ça rend vivant ce qu'on peut voir dans les livres.
10: Qu'est-ce que tu aimes faire le plus à l'école d'or? Et qu'est-ce que tu ressens quand tu fais ce que tu préfères?
14: Ce que j'aime à l'école dehors, c'est les ateliers qu'on fait.
15: Moi, avec mes copains, on aime bien essayer de chercher des empreintes et de deviner ce que c'est. Comme il y a plusieurs étages, il y a des étages où il y a moins de personnes, du coup on est plus calme, essayer de deviner les bruits des oiseaux.
16: Moi, quand je fais école dehors, ce que je préfère, c'est qu'on construit des cabanes.
17: Et des fois, on fait même des randos de toute la journée avec un pique-nique. C'est cool, les randonnées. Le corps, ça le fait du bien, ça le fait muscler les jambes, tout, en fait.
18: C'est bien de randonner, on peut parler avec les copains, on peut observer le paysage, enfin voilà quoi.
19: Et je ressens beaucoup de joie et j'aime bien quand on est là-bas.
20: Je trouve ça super cool qu'on puisse faire des choses dehors au lieu de les faire à l'intérieur, parce que c'est toujours plus palpitant.
21: De quel matériel a-t-on besoin pour école dehors?
22: Des ardoises, un sac, un pique-nique si on fait une randonnée, un sac vide de course par exemple pour s'asseoir parce que des fois il y a de la boue, d'une gourde, d'une casquette s'il fait soleil.
2: Et un kawé.
3: Les jumelles, comment ça marche? Vous vous souvenez, on les avait utilisées la dernière fois que vous étiez avec moi. Il faut les resserrer au maximum là pour que...
1: Cette année, l'école des Vents a bénéficié d'interventions d'Anaïs Loriot, animatrice et gestionnaire des sites Natura 2000 et espaces naturels sensibles du parc naturel régional des Monts d'Ardèche.
3: On va aller observer les hirondelles, du coup on va aller plutôt du côté de la fontaine. Effectivement, on a plusieurs missions dans le cadre de notre métier. Donc, l'une de ces missions, c'est vraiment la sensibilisation auprès du grand public et des scolaires. Donc, on intervient assez ponctuellement, mais on intervient de temps en temps auprès des classes primaires, collèges, lycées et même auprès des BTS GPN à Aubenas. Donc voilà, pas forcément dans des temporalités régulières, mais de temps en temps en fonction des besoins des enseignants. Donc notamment, par exemple, là, avec la classe des Vents, où je suis venue sur deux temps pour leur parler plutôt de la biodiversité et notamment au niveau des oiseaux, avec une intervention plutôt sur les oiseaux des forêts. Et puis là, cette intervention sur les oiseaux des villages, avec le comptage des nids d'hirondelles. On va regarder déjà sans parler. On va essayer de compter le nombre de nids d'hirondelles que l'on voit. Et après, vous allez me dire, sur l'ensemble des nids, combien de nids sont occupés? Occupés, ça veut dire qu'il y a un oiseau qui est rentré ou qui est sorti du nid. Donc là, la mission pour vous, c'est de savoir combien il y a de nids en totalité. Si vous voyez s'il y a des nids qui sont cassés. Et puis si aussi, il y a combien il y a de nids occupés? Combien il y a de nids où il y a des hirondelles dedans?
1: Qu'est-ce qui est important de leur montrer pour toi?
3: De leur faire déjà de les éveiller à ce qu'il y a autour d'eux. Enfin, dès qu'on commence un peu à parler des oiseaux, on voit que direct ils arrivent à les voir en fait. C'est vrai que je pense qu'avant ils font même pas attention qu'il y en a autour d'eux. Puis après, là ils voient qu'il y en a plein, il y en a plein des différents. Ils commencent à les reconnaître. Et puis, ouais, l'envie de les protéger aussi. Enfin, c'est vrai que quand on parle des menaces des fois sur les oiseaux, ils se disent mais pourquoi on détruit les nids, ça n'a pas de sens. Enfin, voilà, d'éveiller un peu l'envie de protéger les biodiversités.
1: L'intervention d'Anaïs est rendue possible grâce au coup de pouce éducatif du parc naturel régional des Monts d'Ardèche. Il existe 5 dispositifs éducatifs qui permettent de découvrir notre territoire, dont un intitulé « L'école du dehors » qui accompagne les enseignants à faire classe au contact de la nature. Une autre façon d'apprendre, d'observer et de comprendre son environnement.
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0: Bonjour à tous, nous fêtons Adrien. Alors, ferez-vous partie des signes les plus chanceux du zodiaque ?
1: Eh bien, Bélier, il serait souhaitable de remettre à plus tard les changements envisagés dans votre travail, les influx n'y étant pas favorables.
0: Taureau, vous risquez de vous montrer trop agressif dans vos relations avec votre entourage professionnel.
1: Gémeaux, vous obtiendrez les réponses à vos questions. Toutes ne vont pas vous faire plaisir, mais au moins, vous savez à quoi vous attendre.
0: Cancer, les astres ne vous faisant pas de cadeaux sur le plan financier, vous devrez concentrer vos efforts en vue d'améliorer votre situation.
1: Lion, le travail sera bien influencé dans l'ensemble et des projets anciens pourront prendre forme du jour au lendemain.
0: Vierge, ce sera le moment idéal pour négocier. Sachez qu'une attitude optimiste fait mieux qu'un long discours.
1: Balance, une envie irrésistible de vous lancer dans de nouveaux projets et défis vous envahit aujourd'hui.
0: Scorpion, vous vous montrerez très sensuel, un peu trop même parfois. Soyez un peu plus discret dans vos manœuvres de séduction.
1: Sagittaire, Mars, la planète de l'action et de l'énergie va décupler votre combativité.
0: Capricorne, votre vie sociale est animée, votre humour amuse la galerie.
1: Verseau, les difficultés vous bloqueront au lieu de réveiller votre esprit de compétition. Quel dommage.
0: Enfin, Poisson, il faudra vous montrer modéré, circonspect dans vos dépenses. Bonne journée à tous, à demain. Demain, ce sera la Saint-Alain.

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1: Un carnaval à vélo? Le Carnavélo, c'est un événement festif et familial sur le thème des contes, le 12 septembre à Saint-Agrève. Dès 14h, place de Verdun, venez décorer votre vélo et profitez d'animations. À 16h, embarquez pour un défilé déjanté en musique. À l'arrivée à la gare, un goûter et un spectacle de marionnettes tout public vous attendront. Un événement organisé par la communauté de communes Valérieux en partenariat avec le centre socioculturel L'Odyssée et la mairie de Saint-Agrève. Plus d'infos sur le site www.valérieux.fr. Les Cavaliers d'en haut organisent la fête du cheval et une brocante sur le site d'Equiblouse à Saint-Agrève le dimanche 13 septembre. Début de la brocante à 7h30. Pour animer cette journée, des démonstrations équestres et des présentations de races sont au programme à partir de 10h. Les plus petits ne sont pas en reste, des promenades en calèche sont proposées. Une buvette et une restauration vous permettront de profiter pleinement de la journée. Tentez également votre chance lors de la grande tombola. Gratiféria, organisée par le Cercle du Partage, se tiendra samedi 12 septembre à la Maison de Pays du Cheylard de 9h à 17h. Le concept est simple et solidaire, chacun apporte des objets dont il n'a plus l'usage et en prend d'autres gratuitement, sans échange d'argent ni obligation de réciprocité. Une participation libre est proposée afin d'adhérer à l'association, un repas partagé est organisé, buvettes et gâteaux également proposés pour une somme modique. Pour finir, petite nouveauté, il est également possible d'emmener des fruits et des légumes si vous en avez en trop, afin que chacun puisse se nourrir sainement et d'éviter ainsi le gaspillage.
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1: La ludothèque itinérante Art des Jeux sillonne les routes d'Ardèche pour vous proposer des espaces de jeux libres adaptés à toutes les tranches d'âge. Au programme Jeux d'éveil, d'imitation, de construction et de société. Accès libre et gratuit. En devenant adhérent de l'association, vous pourrez aussi emprunter un ou deux jeux de société pour la maison. Vous avez rendez-vous le deuxième mercredi du mois de 14h30 à 16h30 au centre social Couleur des Liens et le deuxième samedi du mois de 10h à midi à la médiathèque à Privas. D'autres lieux datent sur notre site internet www.artdesjeux.com. La chorale Les Petites Notes de Rochebonne reprend les répétitions avec un nouveau chef de chœur qui est professeur de musique, M. Stéphane Galéa. Rendez-vous dès mardi 8 septembre à 18h à la salle du Pont à Saint-Martin de Valamas. Gratiféria, organisée par le Cercle du Partage, se tiendra samedi 12 septembre à la maison de Pays du Cheylard de 9h à 17h. Le concept est simple et solidaire, chacun apporte des objets dont il n'a plus l'usage et en prend d'autres gratuitement, sans échange d'argent ni obligation de réciprocité. Une participation libre est proposée afin d'adhérer à l'association, un repas partagé est organisé, buvette et gâteaux également proposés pour une somme modique. Pour finir, petite nouveauté, il est également possible d'emmener des fruits et des légumes si vous en avez en trop, afin que chacun puisse se nourrir sainement et d'éviter ainsi le gaspillage.
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1: Il est 13h.
2: Bonjour à tous, à la une de l'actualité. Nouveau bilan après le cambriolage du musée Renoir à Cagnes-sur-Mer. Deux des tableaux dérobés ont été retrouvés. Ils ont été abandonnés par les voleurs pendant leur fuite. L'un des tableaux retrouvés est le portrait de Madame Stephen Pichon. Le préjudice est estimé à 9 millions d'euros. Les voleurs, eux, sont toujours en fuite. Les résultats des élèves français au classement PISA sont préoccupants. Ce sont les mots du ministre de l'Éducation, Édouard Geffray. Par rapport à 2022, la France perd 18 points en compréhension de l'écrit et 16 points en mathématiques. Le ministre veut faire du collège le grand chantier du prochain quinquennat. Après l'affaire Le Squarneck, l'Assemblée nationale veut renforcer les contrôles dans le secteur de la santé. Une mission parlementaire formule 27 recommandations, notamment pour conditionner l'emploi des soignants à l'absence de condamnation. Elle propose aussi de faciliter leur suspension en cas de mise en cause pour les crimes ou les délits sexuels. On en sait un peu plus sur le piratage massif des systèmes informatiques du fisc. Selon une note de l'État, les hackers ont utilisé des identifiants volés pour accéder aux outils de la DGFiP. Les données de près de 350 000 particuliers et 250 000 professionnels ont été dérobées. Les sénateurs pointent des fragilités dans la cybersécurité de l'administration. Les vendanges 2026 s'annoncent comme les plus faibles en France depuis 1957. La production devrait tomber sous les 34 millions d'hectolitres. En cause, la sécheresse, les canicules et le recul des surfaces cultivées. Mais le sud de la France en sort un peu mieux, Alex Gauthier.
3: Oui, la production est en baisse de 6% en moyenne par rapport à 2025, qui était déjà une mauvaise année, mais toutes les régions ne sont pas touchées de la même manière. En Champagne, la récolte devrait quasiment être divisée par deux. La Bourgogne et le Beaujolais enregistrent une baisse de 33% sous l'effet de la grêle, de la sécheresse et des fortes chaleurs. Dans le sud-est, la sécheresse a réduit la taille des grains de raisin et la grêle a provoqué des dégâts dans le Vaucluse, l'Ardèche et la Drôme. Et la production devrait tout de même rester proche de celle de l'an dernier. En revanche, quelques régions s'en sortent mieux. Le Bordelais prévoit une hausse de 10% sur un an et en Languedoc-Roussillon, la récolte devrait progresser de 5% grâce à de meilleurs rendements.
2: Merci Alex. Et puis en foot, c'est le retour de la plus prestigieuse des compétitions européennes ce soir, la Ligue des Champions. C'est la première journée. Côté français, Lille accueille Betis Séville à 21h. Et concernant les autres matchs à suivre, Real Madrid, Inter Milan ou encore Porto Manchester City, Paris jouera demain soir et Lens jeudi. Voilà, c'est la fin de ce flash. Excellent après-midi à tous.
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1: 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Nouveauté, le vendredi 18 septembre à 15h, salle des associations à Grozon. 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
1: 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Au fil du chemin, il partagera avec passion les mystères, les étonnants pouvoirs et les secrets du monde végétal. Une sortie conviviale accessible à tous pour apprendre à regarder la nature autrement. Rendez-vous ce mercredi de 9h30 à midi, tarif 5 euros gratuit pour le moins de 10 ans. Renseignements, inscription auprès de l'Office de tourisme du pays de la Mastre. 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Repas palestinien réservé auprès de Sylvia par téléphone au 06 41 86 31 68. Rendez-vous à La Source de Place du Pont à Saint-Sauveur de Montagu.
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Tout le monde a déjà entendu des histoires sur les trous d'eau insondables. Chez nous, une rumeur disait qu'à quelques milles de la côte, il y avait une faille très profonde. Un jour, le commandant Cousteau en personne était venu, il avait déclaré « Il est possible qu'elle mène jusqu'au bout du monde ».

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On a romancé un peu, c'est vrai, mais le souvenir de cette expédition nous poursuivra toujours. 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Qui veut voyager loin ménage ses blessures.

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2: Il est 14h.
3: Bonjour à tous, à la une de l'actualité, le niveau des élèves français continue de baisser. La France se classe 27e du nouveau classement PISA qui évalue les compétences des jeunes de 15 ans en maths, en lecture et en sciences. Elle reste globalement dans la moyenne des pays de l'OCDE. Le classement pointe de fortes inégalités sociales ainsi qu'un manque de personnel et de matériel dans certains établissements. Écoutez Aurélie Gagné, elle est porte-parole au SNUIP.
4: Il faut absolument que la France réussisse à réduire ses écarts entre les élèves issus de milieux favorisés et les élèves issus de milieux défavorisés. Et pour cela, il faut mettre le paquet sur les premières années d'école, mais aussi repenser les programmes. Il faut repenser la formation des enseignants, vraiment ouvrir bien largement au-delà des mathématiques et du français. Et puis, il faut leur redonner la main sur leur métier, leur faire confiance. Et cette confiance leur permettra de se sentir plus à l'aise et puis de mieux faire leur métier.
3: Voilà des propos recueillis par Mylène Desbacs. La France perd une place depuis le dernier classement en 2023. Le classement pointe particulièrement de fortes inégalités sociales ainsi qu'un manque de personnel et de matériel dans certains établissements. Mieux former les adultes qui encadrent les enfants, c'est l'objectif de la nouvelle école du périscolaire ouverte à Paris. Les animateurs y seront notamment formés à la prévention des violences et à l'inclusion. 2 jours seront obligatoires pour les futurs vacataires avant leur prise de fonction. L'idée, c'est de former 7500 agents cette année. Après 4 jours de lutte, le feu de forêt de Puy-Laurence dans l'Aude est fixé depuis ce matin. Environ 225 hectares ont été parcourus par les flammes. Les opérations se poursuivent avec 70 pompiers et 23 véhicules pour éteindre les points chauds. Le château de Puy-Laurence, évacué vendredi, n'a pas été endommagé. 13 ans de prison pour le viol d'une femme de 75 ans à son domicile. Un homme de 33 ans a été condamné par la cour criminelle de Seine-et-Marne. Les faits remontent au 1er janvier 2024. Il s'était introduit par effraction dans le pavillon de la victime. Sa peine est assortie d'une interdiction définitive du territoire français. À l'international, Benjamin Netanyahou sous pression après de nouvelles révélations sur le 7 octobre. Selon un journal israélien, Netanyahou aurait été averti fin septembre 2023 par le président des Émirats arabes unis qu'une attaque majeure du Hamas se préparait. Il n'aurait pas transmis cette alerte au chef des services de sécurité. Son cabinet dénonce un mensonge total. Enfin, il a créé et incarné le célèbre Casimir pendant plus de 50 ans. Le marionnettiste Yves Brunier est décédé à 85 ans. Casimir et l'émission L'île aux enfants ont accompagné toute une génération d'enfants de 1974 à 1982. Fin de ce flash, excellent après-midi à tous.
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2: Bonjour à toutes et à tous. Après 3 reportages consacrés aux coulisses d'Ardèche le film, nous arrivons aujourd'hui au dernier volet de cette aventure. À quelques jours de sa sortie en septembre, je retrouve John Dovin, co-réalisateur du film Ardèche. On voit bien partout un peu sur les réseaux, pour évoquer l'aboutissement de ce projet très attendu et retracer son histoire. John, bonjour.
6: Bonjour, ça va?
2: Alors, ça y est, après avoir suivi vos traces depuis un an, je me sens un peu émue quand même de te retrouver pour cette dernière interview avant le grand jour. Après tous ces mois de travail, alors dans quel état d'esprit êtes-vous avec Gabriel à l'approche de sa sortie?
6: Mais avec Gabriel, on est dans une émotion un peu partagée avec ce que tu viens de décrire, c'est-à-dire que d'abord on est très heureux, on est évidemment très fiers parce que c'était un projet un peu fou, improbable, et très ému et évidemment très reconnaissant par rapport à tous les gens qui nous ont accompagnés, qui ont cru en ce projet, qui nous ont soutenus et suivis, et évidemment une pensée toute particulière pour Émerveillé par l'Ardèche.
2: Ben super. Est-ce que justement tu peux nous rappeler, et les auditeurs, comment est née cette envie de raconter l'Ardèche à travers ce film ?
6: Comme tous les beaux projets ou les projets qui finissent par avoir peut-être une étoffe plus importante que ce qu'on imaginait, celui-là, il est né sur un coin de table un jour à la suite d'une mission pour Émerveillé par l'Ardèche où avec Florence Soubriard, donc qui en est un des administrateurs, on échangeait sur les futurs 10 ans d'Émerveillé qui avait lieu quand même presque un an et demi après, sur qu'est-ce qu'on pourrait faire et pourquoi pas un petit film. Et donc je pense que tout le monde pensait autour de cette table à un film de 10-20 minutes peut-être pour retracer un peu l'existence de cette marque de territoire qui est quand même importante sur l'Ardèche. Et puis, comme Gabriel et moi, on ne fait jamais les choses comme il faut, et en tout cas, de façon conventionnelle, on a dit non, mais on va faire un long métrage. Je pense que tout le monde nous a dit, mais ils sont complètement tarés, ces deux-là. Mais c'est vrai que je vois encore quel a été le soutien dès le départ de pas mal de gens, et notamment d'Émerveillé, Et aujourd'hui, on peut tous ensemble dire qu'on l'a fait. On est allé de l'autre côté de l'océan et on pose le bateau avec un film terminé et qui a une dimension poétique et très jolie, je pense.
2: Et justement, avec Gabriel, donc co-réalisateur du film, je vais y arriver. Quelle Ardèche avez-vous voulu montrer au-delà des paysages et des images qu'on connaît déjà au lieu de faire un film, comme tu dis, sur la promotion du département? Qu'est-ce que vous avez envie de montrer? Quelle Ardèche avez-vous envie de montrer?
6: Alors c'est plus l'Ardèche qui nous a montré ce qu'elle avait envie de nous montrer, j'ai envie de dire ça comme ça, parce qu'en fait les paysages, bah oui, on est tous d'accord, ils sont exceptionnels. L'Ardèche avec ses saisons, on en a parlé avec Gabriel depuis le début, on ne peut pas raconter l'Ardèche sans les saisons, le Mont-Mézenc avec la neige, les gorges au sud, voilà, bon, c'est, tout ça on connaissait déjà, mais c'est la rencontre humaine, je pense, qui est vraiment le liant entre tout ça. On a fait des rencontres exceptionnelles avec des gens qui sont plus ou moins connus, d'autres pas du tout, avec des métiers qui sont connus, d'autres pas du tout non plus, mais qui composent un peu toute cette sphère ardéchoise, qui a une diversité juste de dingue, qu'elle soit humaine ou en tout cas géographique. Et c'est une histoire humaine, en fait. Je crois que ça raconte vraiment l'histoire de qu'est-ce qui fait qu'un endroit devient chez toi et que tu te l'appropries, que tu sois né là depuis 10 générations, que tu sois arrivé d'ailleurs, et je pense que ça va te parler, ou que tu aies envie d'y construire quelque chose. La conclusion, sans spoiler le film, c'est quand même d'être un endroit où on se sent bien, entouré des siens.
2: Justement, sans spoiler quoi que ce soit, à quelques jours de sa sortie, quel souvenir de cette aventure te revient spontanément?
6: J'en ai tellement. Je vous avoue que l'aventure, la question est difficile et c'est pas la première fois qu'on nous la pose. Ouais. Je pense qu'avec Gabriel, extraire un souvenir, c'est difficile. Mais je dirais que mon meilleur souvenir, c'est les gens qu'on a rencontrés.
2: Super. Est-ce qu'il y a une image ou un moment de tournage qui t'a particulièrement marqué? Ça peut être une difficulté, ça peut être une réussite, quelque chose que vous pensiez pas réussir à faire. Est-ce qu'il y a quelque chose, un moment dans ce tournage qui vous a particulièrement marqué avec Gabriel?
6: J'ai envie de te répondre la même chose. Ce serait difficile, même presque injuste pour nous de répondre à la question. Je ne sais pas comment on pourrait dire un souvenir. Enfin, j'essaie de réfléchir, mais je t'avoue que c'est extrêmement compliqué comme question.
2: Peut-être quand vous avez vu le nombre d'heures de dérochage à faire pour le montage.
6: Oui, par exemple, c'est vrai que là, on était quand même on faisait moins les malins, autant que quand on est monté dans l'ULM. Enfin, Gabriel adore ça, mais moi, c'était encore différent. Mais je pense que c'est vraiment difficile d'en extraire un. Mais je pense que le tournage avec les enfants a eu quelque chose de particulier, parce que finalement, on essaie de raconter une histoire autour de ce thème qui est l'Ardèche, et pouvoir partager un axe de transmission, c'est peut-être ça qui était vraiment un moment, en tout cas fort, un des temps forts.
2: Okay. Avec le recul, qu'est-ce que cette aventure a changé dans ton propre regard sur l'Ardèche ou ses habitants?
6: Eh ben, il m'a appris à découvrir aussi l'Ardèche autrement. Finalement, on a vraiment découvert des endroits exceptionnels, mais c'est plus ce encore une fois, et je ne veux pas spoiler le film, non. Je vous invite à aller le voir, mais c'est qu'est-ce qui fait qu'il y a du lien entre les gens? Et ça répond un peu aux questions premières, c'est comment ces gens ont un amour viscéral pour leur territoire, comment finalement ils s'aiment autant entre eux, et finalement ils ont un sens de l'accueil pour ceux qu'on a rencontrés, qui est un accueil 3 étoiles. Et derrière tout ça, sans que ça fasse guimauve, et je l'ai déjà dit lors d'une autre interview, il y a quand même un mot assez universel qui est l'amour qu'on peut se porter, ou en tout cas le lien humain de façon positive qu'on peut générer dans une communication et dans un échange.
2: Et justement, en parlant de lien humain, sur certaines dates des avant-premières, la rencontre avec le public est prévue. Pourquoi avez-vous fait ce choix justement de caler des séances en format ciné-débat?
6: Ben, en fait, au tout départ, puisqu'on est parti sans diffuseur, on avait un peu cette liberté de choisir un peu comment on voulait construire l'avant-première. Il y a des règles, il y a la chronologie des médias, etc. Nous, on est parti un peu la fleur au fusil différemment. Ce qu'on avait aussi envie, c'était de rendre aux Ardéchois ce qu'ils nous avaient donné pendant toute cette année de tournage qui a été riche, intense. Donc, on s'est dit que ce serait chouette d'avoir une petite tournée d'avant-première avec quelques dates, une petite dizaine dans les lieux un peu stratégiques, phares de l'Ardèche. Et ben, surprise, surprise, on a plus de 40 dates sur tout le territoire ardéchois. Et pourquoi ça? Parce qu'on trouvait que c'était intéressant d'avoir l'opportunité d'aller rencontrer les gens qui verront le film et d'avoir un temps d'échange avec eux pour qu'ils nous donnent aussi leur ressenti et qu'on puisse leur expliquer un peu comment comment a été construit le film et quelle était notre vision peut-être de tout ça.
2: Et justement, quelle émotion aimeriez-vous que les spectateurs ressentent en voyant le film?
6: Celle qui leur fera le plus de bien.
2: C'est beau.
6: Et surtout qu'ils se laissent porter par l'émotion quand ils aillent le voir. Comme je disais, il n'y avait pas d'enjeu géographique ou territorial ou touristique. Je les invite à aller voir une belle histoire. Voilà. Comme s'ils allaient voir un film, quel qu'il soit, mais qui raconte une histoire. Ça raconte une histoire.
2: Et après sa sortie, justement, comment l'aventure va-t-elle se poursuivre? Tu parles d'une quarantaine de dates. Comment tu imagines la suite, le calendrier des prochains mois?
6: Je pense que là, on a toute une série de dates en avant-première jusqu'au 7 octobre. Du 7 octobre au 3 petits points, on verra le succès que le film a. Il sera dans les salles de cinéma et c'est en train d'arriver de plus en plus, donc tant mieux. Et puis, on a aussi des communautés de communes, des mairies qui nous sollicitent. Donc, on va essayer d'ouvrir la tâche d'huile de diffusion. Et puis, on espère l'emmener plus loin. On a eu, ce que je disais la semaine dernière, on a eu des demandes de Manosque, de La Réunion, de Bruxelles, de Paris. Donc, c'est fou de voir qu'il est en train de dépasser les frontières d'Auvergne-Rhône-Alpes. En tout cas, il a l'air de toucher les gens. L'Ardèche va voyager. Et j'oublie pas que j'avais dit que mon objectif était d'emmener l'Ardèche à New York, donc on y travaille encore.
2: Merci beaucoup, John, pour ce dernier échange avec nous avant la sortie. Et surtout, bravo et bises à toute l'équipe pour cette formidable aventure. Est-ce que tu aurais un dernier mot, éventuellement, pour les auditeurs?
6: Oui, j'aurais un mot à dire. C'est, en fait, on a été énormément soutenus sur les réseaux. On a été soutenu par le département, par la région, par Aimevrie et par l'Ardèche. J'ai envie de vous dire, abonnez-vous pour continuer à suivre l'aventure sur nos réseaux sociaux et allez chercher les infos si ça vous intéresse sur notre site, dont j'imagine que vous donnerez le lien. Continuez à nous suivre, continuez à aller voir la page Allociné aussi quand vous verrez le film pour commenter. C'est des choses qui sont importantes si on veut faire grandir encore ce projet et imaginez que la tâche d'huile continue et qu'effectivement la boule de neige devienne de plus en plus grande, quitte à aller dans des horizons qu'on ne connaît pas encore.
2: Un sacré avalanche. Après une année passé à suivre vos traces, RDB a désormais une seule envie, découvrir enfin l'Ardèche sur grand écran. Et donc vous pouvez retrouver ces échanges avec John ainsi que les trois derniers volets de cette série de reportages sur rdbfm.com dans la rubrique Circuit court pour retracer la genèse de ce projet. Vous pouvez retrouver toutes les dates des séances auprès de votre cinéma local ou sur ardèche-film.com ainsi que tous les réseaux sociaux de John, Gabriel, Ilios Media, Ardèche-Film, et j'en passe. Venez nombreux, ouvrez grand les yeux, les oreilles et le cœur. L'Ardèche a tant d'histoires, de visages et d'émotions à partager. Et quant à RDB, on se retrouve très bientôt pour de nouvelles rencontres, de nouvelles découvertes et bien sûr de nouvelles aventures dans Circuit court. Merci John.
6: Merci.
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1: Il est 15h.
2: Bonjour à tous, à la une de l'actualité, le niveau des élèves français continue de baisser. La France se classe 27e du nouveau classement PISA qui évalue les compétences des jeunes de 15 ans en maths, en lecture et en sciences. Elle reste globalement dans la moyenne des pays de l'OCDE. Le classement pointe de fortes inégalités sociales ainsi qu'un manque de personnel et de matériel dans certains établissements. Écoutez Aurélie Gagnier, elle est porte-parole au SNUIP.
3: Il faut absolument que la France réussisse à réduire ses écarts entre les élèves issus de milieux favorisés et les élèves issus de milieux défavorisés. Et pour cela, il faut mettre le paquet sur les premières années d'école, mais aussi mettre le paquet, repenser les programmes. Il faut repenser la formation des enseignants, vraiment ouvrir bien largement au-delà des mathématiques et du français. Et puis, il faut leur redonner la main sur leur métier, leur faire confiance. Et cette confiance leur permettra de se sentir plus à l'aise et puis de mieux faire leur métier.
2: Voilà des propos recueillis par Myline Desbach. La France perd une place depuis le dernier classement en 2023. Le classement pointe particulièrement de fortes inégalités sociales ainsi qu'un manque de personnel et de matériel dans certains établissements. Mieux former les adultes qui encadrent les enfants, c'est l'objectif de la nouvelle école du périscolaire ouverte à Paris. Les animateurs y seront notamment formés à la prévention des violences et à l'inclusion. 2 jours seront obligatoires pour les futurs vacataires avant leur prise de fonction. L'idée, c'est de former 7500 agents cette année. Après 4 jours de lutte, le feu de forêt de Puy-Laurence dans l'Aude est fixé depuis ce matin. Environ 225 hectares ont été parcourus par les flammes. Les opérations se poursuivent avec 70 pompiers et 23 véhicules pour éteindre les points chauds. Le château de Puy-Laurence, évacué vendredi, n'a pas été endommagé. 13 ans de prison pour le viol d'une femme de 75 ans à son domicile. Un homme de 33 ans a été condamné par la cour criminelle de Seine-et-Marne. Les faits remontent au 1er janvier 2024. Il s'était introduit par effraction dans le pavillon de la victime. Sa peine est assortie d'une interdiction définitive du territoire français. À l'international, Benjamin Netanyahou sous pression après de nouvelles révélations sur le 7 octobre. Selon un journal israélien, Netanyahou aurait été averti fin septembre 2023 par le président des Émirats arabes unis qu'une attaque majeure du Hamas se préparait. Il n'aurait pas transmis cette alerte au chef des services de sécurité. Son cabinet dénonce un mensonge total. Enfin, il a créé et incarné le célèbre Casimir pendant plus de 50 ans. Le marionnettiste Yves Brunier est décédé à 85 ans. Casimir et l'émission L'île aux enfants ont accompagné toute une génération d'enfants de 1974 à 1982. Fin de ce flash, excellent après-midi à tous.
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1: Il est 16h.
2: Bonjour à tous, à la une de l'actualité. 12 pays, dont la France, veulent prendre des mesures commerciales contre les colonies israéliennes en Cisjordanie. Ils envisagent des restrictions nationales ou européennes sur le commerce de biens pour lutter contre leur expansion et les violences commises par les colons contre les Palestiniens. L'incendie de Puy-la-Reims dans l'Aude est désormais fixé. Le feu déclaré vendredi a parcouru plus de 200 hectares. La situation est jugée favorable, mais 70 pompiers et 23 véhicules restent mobilisés pour surveiller les points chauds et poursuivre le noyage. Deux enquêtes sont ouvertes à Paris après la mise à l'écart de salariés de la Tour Eiffel lors de la visite d'un groupe religieux hindou ce week-end. L'une est menée par la société d'exploitation, l'autre par la ville de Paris. Le maire Emmanuel Grégoire veut comprendre la chaîne de décision qui a conduit à une mesure qu'il qualifie d'absurde et d'inacceptable. 5 ans de prison avec sursis, 750 000 euros d'amende. La peine requise contre Olivier Bouygues à Orléans. Le milliardaire est jugé avec 5 employés pour la destruction d'espèces protégées sur son domaine de Sologne. Olivier Bouygues nie avoir eu connaissance de ces pratiques. La situation reste difficile pour les nappes phréatiques en France. Au 1er septembre, en cause notamment le manque de pluie depuis le mois de mai, les fortes températures et les prélèvements estivaux. Une carte publiée par Donald Trump fait réagir à l'international. Le président américain y représente plusieurs territoires comme faisant partie des États-Unis. Parmi eux, le Canada, le Mexique, le Groenland, l'Islande, mais aussi les Antilles françaises et Saint-Pierre-et-Miquelon. L'Islande a convoqué l'ambassadeur des États-Unis. Pour l'instant, aucune réaction de la part du Quai d'Orsay. En foot, c'est le retour de la plus prestigieuse des compétitions européennes ce soir, la Ligue des Champions. Lille accueille le Betis Séville à 21h. Côté finance, le jackpot est déjà assuré pour le PSG, Lens et Lille, et ça avant même leur premier match dans la compétition. Julie Pierret.
3: Oui, les trois clubs français vont toucher plus de 18 millions d'euros chacun et la facture pourrait rapidement grimper en fonction des résultats. Chaque victoire en phase de ligue vaut un petit peu plus de 2 millions d'euros. Chaque match nul, 700 000. S'ajoutent ensuite des primes en fonction du classement jusqu'à près de 10 millions pour le premier avec des bonus pour les équipes dans le top 8. Et plus on avance dans la compétition, plus les montants explosent. 11 millions pour une qualification 8e, 12 millions et demi pour les quarts, 15 pour les demi-finales et 18,5 millions pour atteindre la finale. Au total, avec les autres mécanismes de redistribution de l'UEFA, eh bien le PSG pourrait approcher les 150 millions d'euros en cas de nouveau sacre.
2: Merci Julie. Voilà, c'est la fin de ce flash. Excellent après-midi à tous.
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1: Autant solidaire poursuit le projet d'habitat partagé pour personnes âgées et familles en vallée de Lérieux, avec plusieurs opportunités d'acquisition de biens pour sa réalisation. Et si vous veniez échanger avec l'association lors du prochain comité de pilotage, qui aura lieu le 8 septembre à 18h en mairie des Ollières-sur-Eyrieux. Ils vous attendent nombreux. La chorale Les Petites Notes de Rochebonne reprend les répétitions avec un nouveau chef de chœur qui est professeur de musique, Monsieur Stéphane Galéa. Rendez-vous dès mardi 8 septembre à 18h à la salle du Pont à Saint-Martin de Valamas. 34e championnat de France de VTT sapeurs-pompiers du vendredi 11 au samedi 12 septembre sur le site du Château de la Chaise. Vous pourrez assister au spectacle avec des courses qui s'enchaînent de 9h du matin jusqu'à 16h30. Buvette et petite restauration sur place. Venez nombreux!
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1: Créa Déco Seconde Vie 07 de la Mastre organise sa brocante vide-grenier tous les deuxièmes dimanches du mois. Pour les visiteurs, entrée gratuite avec une buvette, parking, toilette et parc de jeux à proximité, ouvert de 8h du matin à 17h. Pour les exposants, pas de réservation, se présenter dès 6h30, remplir le bulletin administratif et régler sur place, minimum 3 mètres, 15€. Mètre supplémentaire, 5€. Plus de renseignements au 06 64 76 93 79 aux heures de repas. À Saint-Sauveur de Montagu, Ossour se propose une soirée spéciale en soutien à une famille palestinienne victime de la guerre à Gaza. Ce jeudi 10 septembre, un dîner est proposé par Sylvia, qui reverse tous les profits à cette famille en détresse. Repas palestinien réservé auprès de Sylvia par téléphone au 06 41 86 31 68. Rendez-vous à la source de Place du Pont à Saint-Sauveur de Montagu. 34e championnat de France de VTT sapeurs-pompiers du vendredi 11 au samedi 12 septembre sur le site du Château de la Chaise. Vous pourrez assister au spectacle avec des courses qui s'enchaînent de 9h du matin jusqu'à 16h30. Buvette et petite restauration sur place. Venez nombreux. 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
1: Il est 17h.
2: Bonsoir à tous, à la une de l'actualité, Sébastien Lecornu l'assure, il n'a jamais été question de toucher à l'épargne salariale dans le budget 2027. Le Premier ministre souhaite au contraire permettre aux salariés d'utiliser plus librement cet argent. Le gouvernement soutient une proposition permettant de débloquer exceptionnellement jusqu'à 5 000 euros sans impôts ni cotisations. Une enquête est ouverte après la mort d'un automobiliste à Chambéry. Après un refus d'obtempérer lundi soir, l'homme a été retrouvé dans sa voiture avec une grave blessure à la tête. Aucun élément ne met en cause les policiers à ce stade et la piste d'un accident ou d'un geste auto-infligé est étudiée. Une autopsie doit avoir lieu demain. Une mutuelle complémentaire directement gérée par la Sécurité sociale, c'est la proposition d'un collectif de médecins, d'élus et d'économistes, parmi lesquels Thomas Piketty et Gabriel Zucman. Selon leur pétition, ce système permettrait d'économiser au moins 8 milliards d'euros de frais de gestion, une somme qui pourrait servir à améliorer l'accès aux soins. Le niveau des élèves français continue de baisser. La France se classe 27e du nouveau classement PISA. Il évalue les compétences des jeunes de 15 ans en maths, en lecture et en sciences. Le classement pointe de fortes inégalités sociales et un manque de personnel et de matériel dans certains établissements. Aurélie Gagné est porte-parole du SNU-IPP.
3: Il faut absolument que la France réussisse à réduire ses écarts entre les élèves issus de milieux favorisés et les élèves issus de milieux défavorisés. Pour cela, il faut mettre le paquet sur les premières années d'école, mais aussi repenser les programmes, repenser la formation des enseignants, vraiment ouvrir bien largement au-delà des mathématiques et du français. Et puis, il faut leur redonner la main sur leur métier, leur faire confiance. Et cette confiance leur permettra de se sentir plus à l'aise et puis de mieux faire leur métier.
2: Propos recueillis par Myline Desbacs. Deux tableaux de Renoir sont toujours recherchés après le cambriolage d'un musée à Cagnes-sur-Mer dans les Alpes-Maritimes ce matin. 4 œuvres ont été dérobées peu avant 6h ce matin, mais 2 ont été abandonnées par les voleurs pendant leur fuite. Le préjudice total des 4 tableaux est estimé à 9 millions d'euros. Les 2 suspects sont toujours recherchés. Enfin, changement de décor pour le Ballon d'Or. La cérémonie 2026 aura lieu à Londres et non à Paris, comme c'est le cas d'habitude. Une première qui renvoie à l'histoire du trophée, remporté lors de sa création en 1956 par l'anglais Stanley Matthews. Alors, qui succédera à Ousmane Dembélé? Réponse le 26 octobre. Voilà, c'est la fin de ce flash. Bonne fin de journée à tous.
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1: Cet été, prenez un bol d'air avec les balades à la fraîche à Saint-Barthélemy-Grozon. Suivez Bruno pour une flânerie nature autour des plantes et des arbres. Au fil du chemin, il partagera avec passion les mystères, les étonnants pouvoirs et les secrets du monde végétal. Une sortie conviviale accessible à tous pour apprendre à regarder la nature autrement. Rendez-vous ce mercredi de 9h30 à midi, tarif 5 euros gratuit pour le moins de 10 ans. Renseignements, inscription auprès de l'Office de tourisme du pays de la Mastre. À Saint-Sauveur de Montagu, Ossour se propose une soirée spéciale en soutien à une famille palestinienne victime de la guerre à Gaza. Ce jeudi 10 septembre, un dîner est proposé par Sylvia, qui reverse tous les profits à cette famille en détresse. Repas palestinien réservé auprès de Sylvia par téléphone au 06 41 86 31 68. Rendez-vous à la source de Place du Pont à Saint-Sauveur de Montagu. La commune de Mariac organise via son CCAS un vide-grenier brocante, samedi 19 septembre, de 8h à 17h. Inscription et renseignements jusqu'au 9 septembre au 04 75 29 11 40 ou au 06 71 66 15 44. Petite restauration et buvette sur place. Au programme, de 8h à 17h, ouverture gratuite au public. 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
1: 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Reprise de la chorale gospel en Vallée de l'Eyrieux. C'est le moment idéal pour venir chanter avec nous. Si vous avez envie de découvrir le gospel dans une ambiance joyeuse et conviviale, venez essayer. À partir de samedi 12 septembre, vous avez deux répétitions gratuites. Il y en a sûrement proche de chez vous. Rendez-vous hebdomadaire aux Ollières-sur-Eyrieux, au Pouzin, à Privas et à la Voulte-sur-Rhône un samedi par mois toute la journée. Si vous connaissez des personnes qui pourraient être tentées, n'hésitez pas à partager l'info. Toutes les voix sont bienvenues, débutants ou confirmés sans audition. Même si vous pensez ne pas savoir chanter, le chant choral, c'est bon pour la santé. Renseignements au 06 21 79 22 72 ou sur internet Hard Gospel. La commune de Mariac organise via son CCAS un vide-grenier brocante, samedi 19 septembre, de 8h à 17h. Inscription et renseignements jusqu'au 9 septembre au 04 75 29 11 40 ou au 06 71 66 15 44. Petite restauration et buvette sur place, au programme. De 8h à 17h, ouverture gratuite au public. Après-midi, structure gonflable pour les enfants et musique avec Angie Duo.
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1: Il est 18h.
2: Bonsoir à tous, à la une de l'actualité, Sébastien Lecornu l'assure, il n'a jamais été question de toucher à l'épargne salariale dans le budget 2027. Le Premier ministre souhaite au contraire permettre aux salariés d'utiliser plus librement cet argent. Le gouvernement soutient une proposition permettant de débloquer exceptionnellement jusqu'à 5 000 euros sans impôts ni cotisations. Une enquête est ouverte après la mort d'un automobiliste à Chambéry. Après un refus d'obtempérer lundi soir, l'homme a été retrouvé dans sa voiture avec une grave blessure à la tête. Aucun élément ne met en cause les policiers à ce stade et la piste d'un accident ou d'un geste auto-infligé est étudiée. Une autopsie doit avoir lieu demain. Une mutuelle complémentaire directement gérée par la Sécurité sociale, c'est la proposition d'un collectif de médecins, d'élus et d'économistes, parmi lesquels Thomas Piketty et Gabriel Zucman. Selon leur pétition, ce système permettrait d'économiser au moins 8 milliards d'euros de frais de gestion, une somme qui pourrait servir à améliorer l'accès aux soins. Le niveau des élèves français continue de baisser. La France se classe 27e du nouveau classement PISA. Il évalue les compétences des jeunes de 15 ans en maths, en lecture et en sciences. Le classement pointe de fortes inégalités sociales et un manque de personnel et de matériel dans certains établissements. Aurélie Gagné est porte-parole du SNUIPP.
3: Il faut absolument que la France réussisse à réduire ses écarts entre les élèves issus de milieux favorisés et les élèves issus de milieux défavorisés. Pour cela, il faut mettre le paquet sur les premières années d'école, mais aussi repenser les programmes, repenser la formation des enseignants, vraiment ouvrir bien largement au-delà des mathématiques et du français. Et puis, il faut leur redonner la main sur leur métier, leur faire confiance. Et cette confiance leur permettra de se sentir plus à l'aise et puis de mieux faire leur métier.
2: Propos recueillis par Miline Desbac. Deux tableaux de Renoir sont toujours recherchés après le cambriolage d'un musée à Cagnes-sur-Mer dans les Alpes-Maritimes ce matin. 4 œuvres ont été dérobées peu avant 6 heures ce matin, mais 2 ont été abandonnées par les voleurs pendant leur fuite. Le préjudice total des 4 tableaux est estimé à 9 millions d'euros. Les 2 suspects sont toujours recherchés. Enfin, changement de décor pour le Ballon d'Or. La cérémonie 2026 aura lieu à Londres et non à Paris, comme c'est le cas d'habitude. Une première qui renvoie à l'histoire du trophée, remporté lors de sa création en 1956 par l'anglais Stanley Matthews. Alors, qui succédera à Ousmane Dembélé? Réponse le 26 octobre. Voilà, c'est la fin de ce flash. Bonne fin de journée à tous.
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1: La ludothèque itinérante Art des Jeux sillonne les routes d'Ardèche pour vous proposer des espaces de jeux libres adaptés à toutes les tranches d'âge. Au programme Jeux d'éveil, d'imitation, de construction et de société. Accès libre et gratuit. En devenant adhérent de l'association, vous pourrez aussi emprunter un ou deux jeux de société pour la maison. Vous avez rendez-vous le deuxième mercredi du mois de 14h30 à 16h30 au centre social Couleur des Liens et le deuxième samedi du mois de 10h à midi à la médiathèque à Privas. D'autres lieux dates sur notre site internet www.artdesjeux.com. Reprise de la chorale gospel en Vallée de l'Eyrieux. C'est le moment idéal pour venir chanter avec nous. Si vous avez envie de découvrir le gospel dans une ambiance joyeuse et conviviale, venez essayer. À partir de samedi 12 septembre, vous avez deux répétitions gratuites. Il y en a sûrement proche de chez vous. Rendez-vous hebdomadaire aux Ollières-sur-Eyrieux, au Pouzin, à Privas et à la Voulte-sur-Rhône un samedi par mois toute la journée. Si vous connaissez des personnes qui pourraient être tentées, n'hésitez pas à partager l'info. Toutes les voix sont bienvenues, débutants ou confirmés sans audition. Même si vous pensez ne pas savoir chanter, le chant choral, c'est bon pour la santé. Renseignements au 06 21 79 22 72 ou sur internet Hard Gospel. La commune de Mariac organise via son CCAS un vide-grenier brocante, samedi 19 septembre, de 8h à 17h. Inscription et renseignements jusqu'au 9 septembre au 04 75 29 11 40 ou au 06 71 66 15 44. Petite restauration et buvette sur place, au programme. De 8h à 17h, ouverture gratuite au public. Après-midi, structure gonflable pour les enfants et musique avec Angie Duo.
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1: Il est 19h.
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1: Bienvenue dans votre émission de découverte de votre radio locale préférée. Srizana signifie justement découverte en népalais, le Népal où se situe le mont Everest, donc le toit du monde. On va donc prendre un peu de hauteur pour mieux l'appréhender grâce à ses multiples curiosités. Et pour tout ça, je ne suis pas seul, on a Émilie. Bonjour Émilie.
2: Bonjour.
1: Qui va nous parler d'une femme qui a fait d'énormes choses. On peut donner son nom déjà.
2: Christiane Desroches-Noblecourt.
1: Ok, on a David qui répond aux questions de ses enfants.
3: Salut tout le monde.
1: Rémi, on ne sait jamais trop, comme il sait tout, il s'intéresse à tout, c'est toujours une surprise.
4: Eh oui, coucou.
1: On a aussi Félix, alors tout à l'heure il ne savait pas de quoi il allait parler, mais je crois que maintenant ça y est, il est au point.
5: Oui, c'est à peu près bon, bonjour à tous.
1: Et pendant 6 ans, 7 ans peut-être, Pascal, on l'appelait au téléphone pour nous parler d'un livre, et puis aujourd'hui elle a décidé de venir dans les studios. Salut Pascal.
6: Salut.
1: Au téléphone, on aura Samuel qui nous parlera d'un film passionnant sur lequel il a travaillé. Et à la technique, on a Louise qui a quand même son micro et qui ne s'empêche pas de parler de temps en temps.
2: Exactement. Coucou Franck.
1: Srizana, du toit du monde, c'est parti. Et c'est Franck qui vous accompagne. Alors, on parlait de 6-7 ans d'émission. Il y a aussi les enfants de David qui posent des questions, qu'on appelle les questions des enfants, mais ces enfants deviennent ados, ils s'approchent de l'adolescence. On aura peut-être bientôt des questions d'ados, mais je crois qu'elles sont de plus en plus difficiles. Et David a du fil à retordre. On l'écoute juste après le petit générique.
7: La vie, c'est un peu de tout ça, mais surtout c'est toi.
8: Dis papa, est-ce qu'il y a d'autres planètes habitables ?
9: Raphaël, Damien, tout d'abord, nous allons différencier les planètes et les exoplanètes. Une planète tourne autour du Soleil, alors qu'une exoplanète tourne autour d'une autre étoile. Et si je ne fais que répondre à votre question, la réponse est non. Il n'existe pas d'autres planètes habitables dans notre système solaire. Si l'on se réfère uniquement à la zone d'habitabilité qui correspond à une zone suffisamment loin de l'étoile pour qu'il ne fasse ni trop chaud ni trop froid, nous aurions pu avoir Vénus et Mars. Et comme elles sont très proches de la Terre, nous les avons bien étudiées. Finalement, l'atmosphère et la température trop chaude de Vénus ne sont pas du tout habitables. Et le manque d'atmosphère et la température trop froide de Mars n'est finalement pas mieux. Dans ce cas, allons voir au-delà de notre système solaire. Parlons des exoplanètes. On les découvre principalement par la technique du transit, qui consiste à observer les variations de luminosité d'une étoile et d'en conclure, lorsque cette dernière baisse, qu'un objet est passé devant comme une exoplanète. À aujourd'hui, il a été découvert environ 8000 exoplanètes, mais seulement 500 peuvent potentiellement être habitables, car on estime qu'elles font moins de 8 fois la masse de la Terre. Que l'on suppose qu'elles sont telluriques, c'est-à-dire solides, et qu'en plus elles possèdent une atmosphère. Seulement, il faut maintenant confirmer l'hypothèse d'habitabilité. Et pour ça, on va étudier un peu plus la planète, exoplanète. On va commencer par étudier l'étoile de l'exoplanète pour en connaître sa taille, sa luminosité, sa chaleur, et donc sa zone d'habitabilité. On va aussi étudier la distance qui sépare l'exoplanète de son étoile pour savoir si elle est dans la zone d'habitabilité et dans celle-ci, si elle est plus proche, donc plus chaude, ou loin, donc plus froide. Ensuite vient l'étude de présence d'atmosphère, et si c'est possible sa composition. La température au sol de l'exoplanète, l'humidité et la température de l'air, etc. Aujourd'hui, seule une trentaine d'exoplanètes correspondent aux critères potentiellement habitables. Certaines sortiront de la liste grâce au progrès des études scientifiques, et d'autres s'y ajouteront. Mais attention, cela ne va pas dire qu'elles sont habitées, car elles pourraient très bien correspondre à des Vénus ou des Mars. D'ailleurs, parlons-en. Et les extraterrestres, ils existent ? Eh bien, je n'en sais rien. Mais vu la quantité d'étoiles dans l'univers et le nombre d'exoplanètes qui tournent autour, je pense que ce serait un véritable gâchis si nous étions les seuls dans l'univers. De là à dire qu'ils sont arrivés sur Terre, je vous laisserai écouter la rubrique de Rémi le mois dernier sur les voyages interstellaires et leurs paradoxes spatio-temporels. Sur ce, merci les garçons pour cette question.
1: Eh bien merci David, parce qu'effectivement je crois que la plupart des étoiles possèdent au moins une planète.
3: On considère qu'au moins la moitié des étoiles ont des exoplanètes. Après, c'est
1: beaucoup... que la moitié.
3: Ouais. Bah, c'est après, on a que 8000 exoplanètes sur 200 milliards d'étoiles. Donc, on a un petit échantillon qui va changer dans les années à venir. Mais moi, ce que je dis aux planétaires, par prudence, j'ai au moins la moitié. Peut-être que la quasi-totalité ont des planètes. Donc,
1: Oui, c'est ce que j'avais entendu un scientifique dire ça, mais peut-être que voilà, ça se discute.
9: Après,
1: ça
9: faut savoir que depuis quelques années, en moyenne, on découvre entre une à deux exoplanètes par jour.
3: Par semaine, okay. Plutôt. C'est plutôt sur par semaine. Ça dépend comment tu comptes et quel instrument. Mais, pardon.
9: Excuse-moi.
3: Non, mais par contre, qu'est-ce que je voulais dire ? Je ne sais plus.
1: Ok, ben, peut-être qu'il y a de la vie ailleurs. Voilà,
3: ah oui, voilà, c'est que de la vie sur Terre. Pendant 3 milliards d'années, c'était que des microbes. C'est ça qu'il ne faut pas oublier. Les animaux, c'est les derniers 0,5 milliards d'années de la vie sur Terre. Donc en fait, s'il y a de la vie ailleurs, il est fort probable que ce soit des micro-organismes et pas forcément des animaux, et encore moins des civilisations. Mais peut-être, on ne sait pas.
1: Ok, et ben c'est sur cette belle interrogation qu'on poursuit. On va revenir sur des questions plus terre-à-terre avec Émilie.
2: Aujourd'hui, j'ai souhaité vous parler d'une grande dame de l'archéologie, puisqu'on approche du 8 mars, n'est-ce pas ?
1: Alors pour ceux qui nous écoutent,
2: en direct,
1: voilà, exactement.
2: Pour ceux qui ne nous écoutent pas en direct, le 8 mars est peut-être passé.
1: Très certainement.
2: Ça n'en plus rien, ça n'enlève rien à ma chronique. Donc je souhaitais vous parler d'une pionnière de l'archéologie. C'est Christiane Desroches Noblecourt. On la surnomme souvent la Dame du Nil. Donc outre sa longévité exceptionnelle, puisqu'elle est décédée à l'âge vénérable de 98 ans, en 2011, elle a fait une thèse d'égyptologie en 1935, ce qui est déjà fort rare en fait pour une femme. Puis, elle a enchaîné sur une thèse de philologie à l'École pratique des hautes études en 1937. Elle a été une des premières chargées de mission au Louvre, au musée du Louvre. Et fait exceptionnel, elle a été en 1938 la première femme nommée pensionnaire, donc c'est-à-dire chercheuse résidente, à l'Institut français d'archéologie orientale au Caire. Et ce, malgré l'opposition farouche des autres membres de l'IFAO qui n'étaient que des hommes.
1: Et tu as dit philologie, non, tout à l'heure ?
2: La philologie, c'est l'étude des langues. Okay. Elle a participé et elle a mené ensuite divers chantiers. Mais ce n'est qu'un fait exceptionnel dans sa carrière, puisqu'ensuite, durant la Seconde Guerre mondiale, elle est rentrée en France et elle est entrée en résistance. Et elle a notamment participé à mettre à l'abri les antiquités égyptiennes du Louvre dans un château dans le sud-ouest de la France. Et donc, elle a accompagné les camions qui transitaient sur les routes occupées. Elle a été contrôlée par les nazis, elle a même été arrêtée et elle a été séquestrée pendant 3 jours alors qu'elle portait un message de la plus haute importance sur elle qui n'a jamais été découvert.
4: Tu peux rappeler son nom ?
2: Comment ?
4: T'as pas dit son nom ?
2: Si. Christiane Desroches Noblecourt.
4: Merci.
2: En 1942, elle devient assistante, puis conservatrice du Louvre, ce qui est autrement plus rare d'être une conservatrice femme et de plus du Louvre. En 1954, elle va mener l'une des missions les plus importantes de sa carrière, l'une des missions. Puisque l'UNESCO lui confie la mission auprès du gouvernement égyptien de fonder le CDAE, le Centre d'études et de documentation sur l'Ancienne Égypte. Et à partir de là, elle va avoir un rôle déterminant, je dirais même capital, dans la campagne internationale de sauvegarde des temples de Nubie qui vont être menacés de submersion par la construction du barrage d'Assouan. Donc c'est à elle que l'on doit le sauvetage des temples d'Abou Simbel, notamment, pas que. Et elle va se démener pour sauver ces monuments et le gouvernement égyptien, parmi toutes les options qui vont être proposées, va choisir la proposition la plus farfelue ou la plus impensable, c'est celle de découper et reconstituer les temples un petit peu plus loin pour les sauver de la montée des eaux. Après la signature du traité entre l'Égypte et l'UNESCO en 1963, le grand temple de Ramsès II et celui de Néfertari seront démontés. Le grand temple de Ramsès est démonté en 837 blocs, celui de Néfertari en 235 blocs, et cela nécessite notamment de déculoter la montagne, puisqu'il était semi-rupestre.
1: Attends, ça veut dire
2: c'est-à-dire d'enlever
9: des parties de la montagne
2: qui ah ouais. Les parties de la roche qui sont sculptées.
1: Ok.
2: Elle reçoit lors de l'inauguration de ce nouvel Abou Simbel en 1968 la médaille d'argent de l'UNESCO. Elle est conservatrice en chef du Louvre, elle enseigne à l'école française l'école du Louvre et elle réussit à associer le centre d'études égyptien au centre d'études du CNRS et elle prend même la direction d'une partie du CNRS pour les antiquités égyptiennes. Ça ne s'arrête pas là, ce serait trop beau, puisqu'elle va être chargée par Malraux de monter une exposition sur Toutankhamon, dans le but notamment de rapprocher De Gaulle et Nasser. Elle va y parvenir, elle réussit à faire venir une partie du trésor de Toutankhamon en France, au musée du Louvre, et ensuite elle va même réussir à faire venir la momie de Ramsès II, qui c'est un événement international, puisque cette momie est très abîmée et elle nécessite notamment des traitements.
1: Donc, c'était quand ça ?
2: C'est dans les années 60. Elle continue les chantiers et alors qu'elle prend sa retraite en 1983, elle continue de co-diriger avec Christian Leblanc, qui est son successeur au CNRS, la rénovation de la Vallée des Rennes. Christiane Desroches-Noblecourt a une bibliographie importante. Elle a marqué l'égyptologie au niveau scientifique, mais c'est pour l'empreinte d'une scientifique et d'une ardente défenseuse du patrimoine dans une époque où les femmes peinaient à se faire une place dans la science, dans l'histoire de l'art et tout simplement dans la société et la conservation du patrimoine. La vie et l'œuvre de Christiane Desroches-Noblecourt fait écho à celle de Rose Vallant, dont je vous parlerai, qui est également, elle, a œuvré dans l'ombre pour le sauvetage des œuvres d'art du Jeu de Paume durant la Seconde Guerre mondiale.
1: Ok. Qu'est-ce qu'elle avait de plus ? C'est quoi ? C'était la ténacité ? C'était... On ne sait pas.
2: La ténacité, je dirais le talent, et puis le fait qu'elle ait été élevée dans une famille humaniste, où en fait, dans sa famille, en fait, on ne faisait pas la différence entre un garçon et une fille. Donc déjà, elle partait en fait sans délestée d'a priori.
1: Ok, donc c'est plus. Voilà.
2: Mais elle s'est heurtée à beaucoup de confrères, parce que
1: j'imagine.
3: Eh bien, Lara Croft peut aller se rhabiller. Hein.
1: Lara Croft. merci pour ce petit témoignage, Rémi. On va poursuivre l'émission. On va parler encore de femmes, des femmes écrivaines. C'est bien cela. Bon, c'est secret. On verra. Mais ça va être juste après une petite pause musicale que Louise nous a bien joliment concoctée.
4: Et oui, je me suis fait inspirer de mon dernier voyage et je vous propose Siempre me quedará. Je sais absolument pas parler espagnol, donc démerdez-vous pour la prononciation. Et c'est de bébé.
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0: 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Comme je disais en introduction, Pascal nous appelait, ou plutôt on l'appelait pendant 6 ou 7 ans pour nous présenter un livre de sa librairie ambulante qui n'est plus, mais ça ne l'empêche pas de, bien entendu, de toujours s'intéresser au livre et de nous en partager un nouveau.
1: Et oui, alors on est très très bien coordonnés chez Srisana parce que Émilie vient de vous parler de la Dame du Nil et moi aujourd'hui je vous parle de la Dame de la Mer. C'est une océanographe aux multiples facettes, essayiste, journaliste, photographe, cinéaste. Anita Conti, c'est son nom, a cherché toute sa vie à percer les mystères du monde marin et a alerté dès les années 30 sur les dangers de la pollution et de la surpêche. On va parler d'elle à travers une BD biographique qui s'appelle tout simplement Anita Conti, qui est sortie en 2024 aux éditions Casterman sous les plumes de Catel et Bocquet. Un petit mot sur les auteurs avant de commencer. Jean-Louis Bocquet, il est passionné de BD depuis l'enfance. Ses articles paraissent dans Métal Hurlant. Il devient attaché de presse, puis directeur de collection chez les Humanoïdes Associés. Et Catel, elle est dessinatrice de BD, entre autres chez Casterman, où elle a créé avec Bocquet la collection Les Clandestines de l'Histoire, une série de portraits de femmes. Alice Guy, Kiki de Montparnasse, Joséphine Baker, Olympe de Gouges et donc aujourd'hui Anita Conti. La BD dont je vous parle aujourd'hui, c'est une épaisse BD en noir et blanc, très documentée, qui offre un portrait riche et émouvant de cette aventurière visionnaire et passionnée. Anita Conti naît en 1899 et elle meurt à presque 100 ans, en 1997. Dès sa plus tendre enfance, elle est littéralement immergée dans l'univers marin puisque son père la baigne dans l'Atlantique quelques semaines seulement après sa naissance. Cette expérience marque le début d'une vie entière dédiée à la mer, au point qu'elle sera plus tard surnommée la Dame de la Mer. Elle naît dans un milieu aisé, plutôt bourgeois, et cette manne familiale lui permettra de partir à l'aventure sans trop se soucier des contingences matérielles. Petit détail cocasse, elle ne s'apercevra qu'en 1945 qu'elle n'est plus rémunérée depuis 2 ans par l'Office scientifique et technique des pêches maritimes. Et c'est en 1992, à la fin de sa vie donc, qu'elle demandera finalement un numéro de sécurité sociale qui lui permettra enfin de toucher une petite retraite. Donc cette dame n'avait pas de problèmes financiers, comme quoi on ne part pas tous avec les mêmes chances dans la vie. Elle aurait pu vivre une vie de bourgeoise, elle choisira de prendre la mer, seule, souvent, au milieu de dizaines de marins. Anita Conti, elle devient la première femme océanographe française. Photographe talentueuse, elle documente la vie en mer à travers des milliers de clichés, offrant un témoignage unique de la vie maritime au XXe siècle. Sa vie est une succession d'aventures et de combats. Pendant la Seconde Guerre mondiale, elle risque sa vie sur des bateaux sillonnant l'Atlantique et la mer du Nord, participant à des missions périlleuses de déminage, tout en continuant à écrire et à alerter sur l'état des océans. Elle racontera ses aventures dans plusieurs livres. Le plus connu est sans doute « Racleur d'océan », dans lequel elle raconte l'âpreté de la vie à bord d'un chalutier sur lequel elle a embarqué pendant 6 mois pour partager la vie des pêcheurs de morue de Terre-Neuve. En sillonnant les mers sur des bateaux de pêche, elle acquiert très vite la certitude que la surpêche d'un nombre limité d'espèces est dangereuse. Elle cherchera des solutions à ce problème dans la pisciculture en créant d'abord une pêcherie expérimentale en Guinée à la fin des années 40, puis dans les années 60 en Norvège, directement sur des bateaux. Même si on sait aujourd'hui que ces solutions ne sont pas pérennes, au vu de l'état des connaissances de l'époque, on peut dire qu'elle a été une pionnière de l'écologie. Je vous conseille donc vivement la lecture de cette BD de Catel et Bocquet, ainsi que des livres d'Anita Conti que vous trouverez dans la petite bibliothèque Payot.
0: Eh ben, merci beaucoup Pascal, et je remarque les femmes dont on parle, et puis parce que je connais aussi un peu Marie Curie, en fait au-delà de leur travail scientifique, elles s'investissent dans le côté social, et là vous parliez dans les deux cas des Secondes Guerres mondiales, Marie Curie dans le cas de la Première Guerre mondiale, donc c'est, voilà, quand il y a urgence, elles savent changer de cap.
1: Et elles se connaissaient d'ailleurs, Anita Conti et Marie Curie.
0: Ah mais voilà, Marie Curie, elle connaît tout le monde.
1: Si tu lis cette BD, tu entendras aussi parler de ta chère Marie Curie.
0: Ok, trop bien.
2: Et les deux ont vécu quasiment centenaire.
1: Exactement.
2: Exceptionnel.
0: Ok, ouais, en plus.
3: Bon, bah, pas Marie Curie.
2: Ah, pas Marie Curie.
0: Non, pas Marie Curie.
4: Pas la mienne non plus.
0: On ne va pas faire le tour. On poursuit l'émission avec je ne sais pas si on a le petit générique qui est prêt, mais sinon on va faire ça. Hein, c'est les merveilles du vivant qui vont démarrer maintenant.
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0: Ok, il y a, en ce moment où on, on est en direct, il y a la chorale. Je pense qu'on a peut-être besoin d'y aller. On va, alors, les merveilles du vivant, voilà, je vous donne un nom, regarde pas mes réponses. Vous allez devoir trouver ce que c'est. Ben là, je vous dis, Grolar et Pisli.
6: Et moi.
0: Ils sont Grolar et Pisli, G-R-O-L-A-R et Pisli.
6: C'est des hybrides. Grolar, c'est l'ours blanc et le grizzly, ou je ne sais plus dans quel sens. Et le Pisli, c'est... Attends, Polar Bear et Grizzly, c'est en fonction qui est le mâle.
7: C'est l'ours brun et non.
6: C'est en fonction de...
0: oui, c'est en fonction de qui... Donc effectivement, ce sont des hybrides entre le grizzly et l'ours blanc. Donc effectivement, si je reprends Grolar, c'est le mâle et le grizzly. Et Pisli, si c'est l'ours polaire qui est le mâle. Et,
6: c'était trop facile. Tu croyais qu'on allait mettre longtemps à trouver ça?
0: Bah, si t'étais pas là, ça aurait été plus long.
7: Non, si parce que je le savais. Ça, je le savais.
6: Enfin, parce que tu l'avais lu.
7: Même pas.
0: Et l'histoire des hybrides est de plus en plus répandue, puisque par exemple, si je vous dis les coyloups.
4: Coyote et loup.
0: Ouais, bah vous êtes trop fort. Ok. et énormément d'espèces font ça. Alors, on connaît au collège, on apprend la mule, voilà, qui ensuite ne peut pas se reproduire, comme on dit. Quand on ne peut pas se reproduire.
7: Stérile,
0: merci. Ouais.
6: Ah oui, il y a les ligrons, ou je ne sais pas quoi, les tigres et les ligres.
0: Alors celui-là, je ne l'ai pas comme exemple, mais il y a les crapauds, qui a priori seraient un choix délibéré pour la survie de l'espèce. Il y a les lièvres aussi, pour étendre leur territoire. Il y a des poissons qui le font, enfin, en fait, tout le monde, même les coraux peuvent
4: le faire. Attends, de quoi qui le fait?
0: De s'hybrider, donc c'est-à-dire de se reproduire avec une espèce qui n'est pas la sienne. Suffisamment proche. Hein,
2: le lièvre avec le crapaud, c'est ça?
0: Le lièvre, exactement. Le lièvre avec le crapaud, ça fait un truc assez...
7: Le lipo.
0: Donc voilà, ce qui était mis un peu de côté par la science pendant très longtemps, bah ça revient, puisque en fait, ça permet à certaines espèces de s'adapter au changement climatique. Mais bon, il y a quand même, c'est assez rare sur le nombre qui existe. Il y en a qui survivent, il y en a ça les sauve, il y en a en fait ça peut même faire des espèces qui vont être contre-productives. Mais bon, ça c'est l'évolution qui veut ça.
2: Et du coup, la licorne. Alors,
4: narval.
7: Oui.
0: Narval et poney.
6: C'est juste des animaux qui sont un peu plus aventureux, qui ont envie d'expérimenter des nouvelles choses, c'est tout.
0: Qui ont envie ou qui peuvent être contraints ou qui font pas attention aussi. Voilà.
7: Je me suis trompé.
0: Il va falloir qu'on change. Allez, on change de sujet. Deuxième question.
6: Pardon, madame.
0: Pardon. Quel est... Oh purée, il y a des gens qui font ça. Là, il y en a, il était accusé, il a dit non, j'ai glissé, il a violé la fille. Quoi. C'est vrai. Non, et du coup, il a été acquitté.
4: Cette émission n'est plus ce qu'elle était.
0: Non, mais il fallait le dire. J'ai vu ça hier. Allez, on passe au... Qui est le Sahelanthropus tchadensis? Alors, je répète peut-être Sahel, comme le désert.
6: Ouais, c'est dans le...
0: Anthropus, Sahelanthropus en un mot. Tchadensis.
6: Alors, soit c'est un singe, soit c'est un hominidé.
8: C'est pas un lézard?
0: C'est pas un lézard, on est plus proche des...
6: un primate, je
0: dirais. C'est un primate. Et qu'a-t-il de particulier vers 7 millions d'années?
6: Ah bah ça c'est un des ancêtres, c'est pas un australopithèque ou un truc dans... Non, sinon ça aurait été pas...
0: Non. Quelle est sa particularité évolutive?
7: Il marche debout.
0: Oui, c'est le premier primate qui marche debout, puisqu'on lui a trouvé une croissance osseuse sous la tête de son fémur, et c'est caractéristique de la position debout. Voilà, bon, prochain par Rémi, puisque sinon...
7: c'est moi qui ai eu le point, là. Oh.
0: Ah, oui, pardon.
6: dis donc.
0: Et puis, Rémi, puisqu'il n'a pas gagné, mais il va quand même continuer de parler, puisque c'est à son tour de parler d'une femme.
6: Eh oui, vous avez parlé de la dame de l'archéologie, de l'eau. Moi, c'est la dame des maths. Eh bien, après, on n'aura plus qu'à faire la dame pipi. Mais donc, vous vous rappelez... Oui, super.
4: Quelle classe.
6: C'est magnifique.
0: La grande classe.
2: Le féminisme.
6: Eh ouais, exactement. Moderne. Vous rappelez la phrase « Rien ne se perd, rien ne se crée, tout se transforme ».
7: Oui, Lavoisier.
6: Oui, Antoine, le chimiste français Antoine Lavoisier. Alors ça, c'est une citation apocryphe, c'est-à-dire qu'il n'a pas exactement dit ça. Et en plus, ça ressemble beaucoup à une citation d'Anaxagore d'il y a 2000 ans. Mais bref, ça dit juste que la quantité de matière est conservée pendant une transformation chimique. Si vous mélangez un atome d'oxygène avec deux atomes d'hydrogène, ça fera une molécule d'eau. Mais avant et après, il y a le même nombre d'atomes. Au lycée, vous avez appris d'autres lois de conservation, comme la conservation de l'énergie. Quand je soulève ce stylo, je lui donne de l'énergie potentielle gravitationnelle. Quand je le lâche, cette énergie potentielle se transforme rapidement en vitesse, en énergie cinétique. Et quand le stylo tape la table, cette énergie cinétique se transforme en énergie sonore et en énergie thermique. Oui, j'ai très légèrement chauffé le stylo et la table. Vous aussi, vous êtes chaud?
7: Chaud, au taquet.
6: Et ce qui compte, c'est que l'énergie totale du système est conservée. elle s'est juste transformée d'un type d'énergie à un autre. Il y a aussi la conservation de la quantité de mouvement. Ça vous rappelle des trucs, tout ça ?
7: Ah oui, oui. Oui.
0: Ouais. Horrible.
6: La quantité de mouvement, c'est la masse fois la vitesse. Ça explique, par exemple, le billard. Quand une boule tape une autre, elle lui transmet sa quantité de mouvement et c'est cette dernière qui est éjectée. Il y a aussi la conservation du moment cinétique pour les rotations. Quand un ou une patineuse rentre les bras, elle tourne plus vite, etc. Et on vous a dit que c'était comme ça, que c'était les lois fondamentales de l'univers, les lois de la conservation. Mais ça n'explique pas pourquoi ces quantités se... N'y aurait-il pas une raison plus profonde ? Eh ben oui, toutes ces lois découlent des symétries de l'univers. Et celle qu'il a démontrée est une des plus grandes mathématiciennes du XXe siècle et une des fondatrices de l'algèbre moderne. Mais très peu de monde la connaît, c'est Emmy Noether. Amalie Emmy Noether naît en Allemagne en 1882. Et rapidement, tout le monde l'appelle Emmy, son deuxième prénom. Elle passe son enfance à étudier les arts et les langues, car c'est ce qui est attendu des filles à l'époque. Elle est diplômée pour devenir enseignante, mais décide de continuer ses études à l'université d'Erlangen. L'université est normalement interdite aux femmes. On l'autorise cependant à assister aux cours, mais elle doit demander la permission à chaque professeur. En 1904, les femmes ont enfin le droit aux études supérieures, et Emmy se consacre aux mathématiques. Elle obtient sa thèse en 1907, puis travaille pour son père et à l'Institut mathématique, sans salaire ni titre, toujours clandestine. Au printemps 1915, elle est invitée à l'université de Göttingen par les grands mathématiciens David Hilbert et Félix Klein. Ça vous parle ?
0: Non.
6: La bouteille de Klein, Hilbert, Einstein.
0: Ah, la bouteille de Klein.
6: Relativité, tout ça.
0: Waouh.
6: Ouais, c'était, il y a du
2: bleu de Klein. Non.
6: Et
0: Calvin Klein.
6: À l'époque, à l'université de Göttingen, les philosophes et historiens râlent. Que penseront nos soldats quand ils reviendront à l'université et verront qu'ils doivent apprendre au pied d'une femme ? Hilbert, heureusement, la défend. Je ne vois pas pourquoi le sexe de la candidate serait un argument contre son admission. Nous sommes une université, pas des bains publics. Elle peut donc rester et travailler, mais toujours sans thune ni poste officiel. Elle doit enseigner sous le nom du professeur Hilbert, assisté du docteur E. Noether. Et c'est là qu'elle va publier son fameux théorème de Noether, pilier de la physique moderne et qualifié de monument des mathématiques par Albert Einstein. Rappelez-vous nos lois de conservation. Eh bien, ce théorème démontre que chacune de ces lois découle d'une symétrie de l'univers. En mathématiques, une symétrie est une transformation qui laisse un objet inchangé. Une symétrie de l'univers est une transformation qui ne modifie pas les lois de la physique. Par exemple, que vous fassiez votre expérience maintenant ou demain, les lois de la physique ne vont pas changer. Cette symétrie temporelle explique la conservation de l'énergie. Mais je n'ai ni le niveau, ni le temps de vous le démontrer. Donc soit vous me croyez sur parole, soit vous allez lire les travaux d'Emmy Noether. De la même manière, l'univers est symétrique en translation. Que votre expérience se produise ici ou à 10 cm sur la gauche, ça ne changera rien. Et de cette symétrie de translation découle la conservation de la quantité de mouvement. L'espace est aussi symétrique en rotation, ce qui entraîne la conservation du moment cinétique. C'est fabuleux d'expliquer ces lois par quelque chose de plus fondamental, de géométrique. Les symétries sont magnifiques. Donc pour ceux qui me connaissent, au lieu de faire des signes pendant que je suis en train de parler, c'est pour ça que j'aime ranger de la vaisselle bien correctement, tu vois, bien symétrique. Quand je mets la table, il faut que les couleurs et les formes des serviettes, des verres et des couverts, ils soient symétriques aussi. Voilà, je respecte.
7: Non, tu n'es pas maniaque.
2: Ça, c'est monomaniaque, ça.
6: Je respecte simplement l'univers, et en plus, c'est beau. Par contre, concernant le respect de la symétrie femme-homme, il reste encore beaucoup de travail. Emmy Noether, quant à elle, doit attendre 1922 pour son premier et maigre salaire. Mais les nazis prennent le pouvoir l'année suivante, et en tant que femme juive pacifiste, elle doit fuir aux États-Unis. Et elle meurt 2 ans plus tard, à 53 ans seulement, des complications suite à un kyste ovarien. Toute sa vie, elle aura lutté contre les stéréotypes de genre et la discrimination. Mais son œuvre est désormais reconnue de tous. Pour Albert Einstein, elle est le génie mathématique créatif le plus considérable produit depuis que les femmes ont eu accès aux études supérieures. Et je vais conclure avec une citation d'une autre grande femme, l'astrophysicienne Vera Rubin. On ne la répétera jamais assez dans le temps et dans l'espace, mais il n'existe aucun problème scientifique qu'un homme peut résoudre et qu'une femme ne pourrait pas. À l'échelle de la Terre, la moitié des neurones appartiennent aux femmes.
0: Eh bien, quelle jolie parole. Merci Rémi. de nous rappeler tous ces noms, puisque j'ai l'impression qu'il y a de beaucoup. Plus en plus de noms qui sortent. Y a
6: moi, je l'ai appris
0: à
6: la fac. Ça te dit rien, ça, les
0: études
6: de physique, Émile Noether, théorème de Noether?
0: Non, je suis pas allé assez loin, je crois. Je me suis arrêté trop tôt. On va poursuivre l'émission avec une petite pause musicale. Juste après, on aura Samuel au téléphone pour lui parler d'un film auquel il a participé. Et tout ça, c'est juste après la jolie musique, toujours concoctée par Louise.
1: Oui, en fait, j'ai piqué la musique au groupe d'avant. Ils sont venus faire enregistrer une émission et j'ai trouvé que la musique était super.
0: Partageons les idées.
1: Donc voilà, on écoute Telk Kaderia. Je ne sais pas vraiment comment ça se prononce, encore une fois, je suis vraiment nulle là-dedans.

0: Vous écoutez Srizana du Toit du Monde, on est dans la troisième et dernière partie de l'émission et on poursuit l'émission avec Samuel. Bonjour Samuel.
1: Bonjour à tous.
0: Donc Samuel, rappelons-le, tu es reporter animalier ou documentariste animalier, comme on dit.
1: Oui, documentariste.

0: Einstein et Ali, on avait dit.
1: Et voilà. Et donc, c'est quoi la différence avec reporter et documentaliste?
0: Ah, c'est un grand sujet. En résumé, on va dire que le reportage, c'est plus léger. Le documentaire,
1: ah oui,
0: c'est un peu plus de fond, un peu plus long.
1: Un peu plus long. Ok. Et on va donc présenter un nouveau film sur lequel tu as travaillé. Et ben, je te laisse en parler.
0: On va parler ce soir de Docteur Pique Noir, Urgence des Bois, qui est un documentaire de 52 minutes que j'ai réalisé avec une amie qui s'appelle Ariane Lamarsaude. Et du coup, on s'attarde sur le pic noir. Du coup, pour resituer l'oiseau, c'est de la même famille que le pic vert. Mais là, c'est le plus grand des pics qu'on ait en Europe. Il est tout noir avec une crête rouge sur la tête. Il a un cri assez sympa et il vit surtout en haut des arbres où il creuse des loges, comme on dit, des trous dans les arbres. Et là, notre approche a été un peu de faire une parodie de série hospitalière. On a joué notre pic comme le docteur de la forêt. Et la forêt est à la fois l'hôpital et le patient, parce que la forêt est malade. Et il a avec lui toute une panoplie d'autres espèces, comme l'écureuil ou le ver de terre, qui l'aident à entretenir, entre guillemets, et à guérir la forêt.
1: Okay.
0: Et en plus, pour couronner le tout, on a eu Féodor Atkin, en voix off. Et pour ceux qui connaissent Dr House, ben voilà, c'est la voix de Dr House.
1: Waouh. Ah ouais, vous êtes allé au bout du.
0: Ouais, on a essayé de pousser plus qu'on pouvait. France Télé nous a suivis, donc on était contents.
1: Ok. Et le pic noir, pardon. Du coup, en quoi il soigne Enfin, j'imagine dans le film vous montrez en quoi il soigne la forêt.
0: Ouais, ben on essaie de montrer un peu les problèmes actuels de l'état sanitaire des forêts, notamment avec le changement climatique. Il y a des changements d'espèces et il y a plus de parasites qui arrivent à survivre aux hivers, bon, qui attaquent plus les arbres, notamment dans la montagne où normalement les hivers sont froids et les parasites meurent l'hiver, mais là,
1: il
0: y a de moins en moins. Ouais, et du coup, le pic se nourrit notamment de ses scolytes, là, ce sont des petits insectes qui mangent le bois. Et, donc,
1: et on le trouve en zone montagneuse.
0: Ouais, au départ, il est surtout en zone montagneuse. Et
1: mais
0: voilà, plus ça va, et plus il descend dans les plaines. Mais maintenant, il y en a partout. Hein, il y en a jusqu'en Normandie.
1: Ok. Et donc, s'il creuse dans les arbres, c'est pour créer son habitat.
0: C'est ça, ouais. Il fait des trous, des belles loges, un trou de 7-10 cm de haut. Et c'est une cavité qui descend vers le bas. Et voilà, il fait ses petits là-dedans, et les petits, quand ils sont aptes, ils s'envolent du trou, directement, ils sautent dans le vide et ils s'envolent.
1: Il n'y a pas d'essai, quoi.
0: Non, ils n'ont pas le droit à l'essai, donc en général, ça se passe plutôt pas trop mal, mais les parents, ils osent pas trop partir, et les parents les
1: poussent
0: autour de l'arbre, ils piaillent dans tous les sens pour les pousser à sortir, ils les arrêtent de les nourrir. Du coup, les petits, au bout d'un moment, ils sont obligés de sauter, et bon, ils ont le temps de se muscler un peu quand même des ailes dans la loge, et ils arrivent à s'envoler.
1: Ok, mais du coup, ils sont plus protecteurs en creusant l'arbre que finalement... parce qu'on pourrait se dire, bah, s'ils creusent l'arbre, ils vont l'affaiblir.
0: C'est vrai que ça affaiblit pas mal d'arbres, surtout quand ils font sur des peupliers qui sont plus fragiles. Du coup, là, ça peut, en cas de vent, ça peut casser les arbres. J'en ai eu comme ça près de chez moi. Et ce qu'ils préfèrent, en fait, c'est les grands hêtres. Ils font des trous à 6, 7, 10 mètres de haut. Et là, en général, les hêtres, ils sont un peu plus résistants.
1: Ok. Et donc, ton travail, c'est de rester pendant des heures devant un hêtre avec un trou,
0: ouais,
1: avec la caméra,
0: voilà,
1: qui vise le trou à 6 mètres de hauteur.
0: Ouais. Sur ce film, j'étais à la fois réalisateur et caméraman. Du coup, j'ai passé quelques semaines à attendre le pic noir. Mais le problème du pic noir, c'est qu'il est complètement imprévisible. Il n'a pas d'habitude. Du jour au lendemain, il peut complètement changer d'endroit. Et j'avais repéré des beaux arbres qu'il avait complètement ravagés pour des arbres morts sur lesquels il venait manger toutes les larves. Mais vraiment, il n'y avait plus d'écorce, plus rien, sur plusieurs mètres de haut. Du coup, je me suis mis en affût de France Tronc. Je suis resté une semaine et je ne l'ai jamais vu. Pourtant, je suis sûr qu'il venait, quoi. Il y avait des copeaux énormes au sol. C'était frais, mais pas moyen, quoi.
1: Parce que tu étais là.
0: Ah, j'espère que j'ai bien fait mon boulot, qu'il ne m'a pas trop vu. Mais bon, ouais, non, c'est vraiment tellement imprévisible que...
1: Ok. Eh bien, on va rappeler le nom du film.
0: Ça s'appelle Docteur Pique Noir, Urgence des Bois.
1: On peut pas le voir, c'est ça? Faut aller dans les sites non officiels.
0: Maintenant, peut-être qu'il se trouve un peu dans les médiathèques. Il doit y avoir encore la bande-annonce en ligne, mais je crois qu'il a pas été trop piraté celui-là.
1: Il n'a pas été piraté. Ok, bon, mais on le trouve pas sur, on peut pas le trouver sur les plateformes France Télé.
0: Non, plus maintenant, sauf s'il y a une rediffusion prochainement, mais ça reste okay. Très longtemps.
1: Faut suivre l'actu. Ouais. Ok, très bien, merci Samuel. On se retrouve dans 2 mois pour un nouveau film.
0: Ok, on parlera de la forêt tropicale.
1: Parfait, merci. À très vite, et merci à toi.
0: À bientôt.
1: Salut. On poursuit l'émission avec. Alors, il pensait faire une année sur la chauve-souris, mais finalement, il a changé d'avis. C'est Félix, et on l'écoute.
2: Eh bien, oui, bonjour. On a parlé plusieurs chroniques sur des génies féminins. Moi, ce sera sur la médiocrité masculine. Voilà. Donc, tout ce que je sais, c'est que je ne sais rien. Sachant cela, autant arrêter ma chronique, car si je ne sais rien, je ne vous parlerai de rien, vous n'apprendrez rien et vous aurez perdu du temps pour rien. Mais s'arrêter là, ce serait la preuve d'une grande sagesse, et n'étant pas sage, je vais continuer à parler pour ne rien dire. Alors pourquoi commencer ma chronique par cette phrase, dite par un vieux grec il y a très longtemps et qui a l'air d'un mauvais début de dissertation ? Eh bien, parce que je voulais parler de science et d'humilité. Sachant que je sais rien, justement, j'aime bien me perdre sur Internet pour apprendre des tas de choses, et notamment grâce à des vulgarisateurs et vulgarisatrices sur plein de plateformes. Et il y a quelques temps, je suis tombé sur une vidéo d'un vulgarisateur que j'apprécie beaucoup et qui fait des vidéos sur la physique et qui arrive à rendre à peu près compréhensible des trucs de physique quantique, donc sacré challenge quand même. Et nouvelle vidéo, le sujet, l'inexistence de la liberté. Alors, je trouve ça étonnant pour une chaîne de vulgarisation de physique, mais pourquoi pas? Après tout, justement, comme tu disais, Franck, je fais des chroniques sur les chauves-souris alors que j'y connaissais rien. Donc, pourquoi pas? Eh bah, non, c'était effectivement un raté, rien n'allait. D'abord, ça commence par une présentation d'une étude de neurosciences une étude de neurosciences dont il tire des conclusions qui n'étaient pas celles des conclusions des auteurs de l'étude. Ensuite, en expliquant que comme en physique quantique, tous les mouvements des particules sont déterministes, et comme on est un agrégat de particules, tout ce qu'on fait est déterministe, donc il n'y a pas de libre arbitre. Et pour finir, de la philosophie, de comptoir évidemment, le libre arbitre n'existe pas, c'est pas une raison pour ne rien faire et tomber dans le fatalisme. Au contraire, et là je le cite, il faut jouer le jeu du libre arbitre pour accomplir son destin. Donc en résumé, ça veut dire qu'on ne décide pas de ce qu'on fait, mais il faut faire comme si on décidait de ce qu'on fait pour éviter de modifier notre futur qui de toute façon n'est pas modifiable. Voilà, c'est de la physique quantique, c'est normal, vous y comprenez.
3: Mais non, mais justement, c'est pas quantique, son truc, de la physique classique de avant la mécanique quantique.
2: Ah bah je sais pas, écoute, j'ai peut-être pas tout compris ce qu'il racontait non plus. Hein, c'est...
4: Peut-être que lui non plus a pas
2: compris. Oui, voilà. Enfin voilà. Et donc c'était assez terrible. Et où est-ce que j'en étais? Et du coup, oui, on pourrait tenter de se moquer de ce vulgarisateur, et je m'en prive pas. Mais il ne faudrait pas oublier de nous moquer aussi de nous, car sa vidéo nous apprend quand même une chose d'importante, c'est que pour avoir une bonne démarche scientifique, il ne faut pas seulement des connaissances et une méthode, mais il faut être aussi conscient de nos limites, nos biais et nos manques de connaissances. On ne fait pas de la physique de la même manière qu'on fait de la neurologie, de l'ornithologie, de la sociologie, de l'anthropologie ou même de la philosophie. Et être une pointure dans un domaine ne nous permet pas d'être qualifié dans un autre. Et l'erreur de notre vulgarisateur, c'est d'avoir manqué d'humilité et surestimer ses compétences dans les domaines qui ne sont pas les siens. C'est compréhensible, c'est très compliqué de connaître l'étendue de ce qu'on ne connaît pas. D'où l'importance de la phrase du début, « Tout ce que je sais, c'est que je ne sais rien », c'est à la fois un appel à être curieux, à en apprendre plus, mais aussi à être humble, car reconnaître sa propre incompétence, c'est le début de la connaissance. Voilà.
1: Eh ben c'est beau, ça nous remet à nos places. Est-ce qu'on en sait assez pour vous raconter toutes ces choses? Du coup, moi, je m'inspire des petites études pour briller en société. Voilà, comment je fais pour briller? Je prends une étude qui sort et je vous la raconte.
3: Sinon, tu fais te chauffer à 3000 degrés, tu vas devenir quelqu'un de brillant.
1: Oh, c'est beau. Merci
3: Black pour l'astronome.
1: Alors, en parlant chiffres,
4: pas longtemps.
1: Est-ce que vous connaissez le record enregistré pour la masse d'une citrouille?
3: 500 kilos,
2: une tonne, non?
1: Ouais,
4: 850 kilos.
1: Ouais, un peu plus. 6 mètres de diamètre, donc pour une masse de 1278 kilos.
3: Sacrée soupe. Hein.
1: Voilà, ça fait une grosse soupe. Je ne sais pas ce qui. on nous raconte pas ce qu'ils en ont fait. Donc globalement, les gens suivent peu les conseils. Voilà, donc même dans les cultures où il y a beaucoup d'entraide, bon, au final, chacun finit par moduler avec ses préférences à soi. Les propriétaires de chats sont plus généreux. Alors, je sais pas si c'est votre cas.
5: Non.
4: Faux.
1: Plus que les propriétaires de chiens, ça a été. Alors, en plus, sur 788 millions de dons individuels réalisés entre 2013 et 2022, donc sur un total de 70 milliards de dollars de dons, il y a 80 millions de plus pour les propriétaires de.
5: Il ne parle que d'un don financier.
4: Oui.
5: Alors que nous, le don. On le fait à notre chien directement. Alors qu'un chat, mais t'as pas le temps de faire le don, de toute façon il s'est barré.
1: David, un peu d'humilité, tu ne sais pas ce que tu ne sais pas.
4: Les propriétaires de chats, ça n'existe pas en fait, c'est le chat qui est
1: propriétaire. Et voilà, purée. On va leur dire.
5: Tu vois, ton étude en fait, rime à rien.
1: Anthroposos, on va leur écrire.
3: C'est qu'une corrélation en plus.
4: Il y a des études.
1: Alors après, je pense qu'ils ont fait avec certains biais. Et du coup, le. Pardon ?
4: Il y a des études sur les propriétaires de serpents ?
1: Non,
3: ils sont bizarres.
1: Ils sont juste bizarres. Et a priori, avoir un chat, c'était la quatrième caractéristique, voilà, la plus fréquente des donateurs, après le niveau, en premier, a priori, de revenus, le niveau d'études et le sexe. A priori, les femmes donnaient plus. Voilà. C'est pas une surprise.
3: Pour donner, il faut avoir des thunes déjà.
1: Oui, c'est ça. Le premier, c'était ceux qui ont le plus de revenus. Et il y a de moins en moins de crises de la quarantaine. Donc jusque-là, les courbes étaient nettes. Le bien-être formait un creux autour de 40-50 ans. Donc c'est l'âge du stress, de la dépression. Il y a des records de suicide, d'alcoolisme, des dépresseurs. Mais d'après des mesures réalisées dans 45 pays, ce n'est plus le cas. Voilà, la crise
3: tout
1: culmine désormais vers 20 ans. À 20 ans, ouais. Et après, le mal-être décline tout au long de la vie. Voilà, donc ça c'est... Plus One, je pense que vous pouvez aller jeter un œil pour en savoir un peu plus. Voilà, c'est sur cette très grande nouvelle dépressive qui on nous rappelle que de toute façon, on ne sait rien et que plus on en sait, moins on en sait.
3: Mais non, plus tu apprends, plus tu apprends de trucs, plus tu te rends compte que tu ne sais rien. Et avant, tu ne savais pas que tu ne savais pas. Donc en fait, apprendre, ça permet de mesurer l'étendue de ton ignorance. C'est le seul intérêt.
2: Oui, par exemple, moi, les chauves-souris, j'y connaissais rien. Maintenant, j'y connais toujours rien, mais quand même plus qu'avant. Et j'ai l'impression de connaître encore moins qu'avant, alors que j'y connais plus.
1: Peut-être qu'on aura l'occasion de le développer sur le mois prochain, puisque ce sera une émission spéciale sur l'esprit critique. Ce sera le printemps de l'esprit critique mis en place partout en France et peut-être même en Europe. Et dans le cadre de cette semaine de l'esprit critique, Émilie, je te laisse dire un mot rapidement.
4: Je vous donne rendez-vous le 4 avril à 18h30.
1: Pas le 8 ?
4: Le 4, non. Le
1: c'est
4: 4.
1: Demain alors ?
4: Non.
1: Ah non, 4 avril.
4: Avril.
1: Ah mais c'est dans un mois.
5: Tu parles du mois prochain, Franck.
4: Je vous donne donc rendez-vous le 4 avril, un samedi, à 18h30, à l'Arche des Métiers, au Chélard, pour une conférence sur les idées reçues sur le Moyen-Âge.
5: Mais c'est bien en 2026.
4: Tout à fait.
5: Ah d'accord.
1: Et voilà, vous en saurez plus, vous ne serez plus des ignorants comme ils étaient tous au Moyen-Âge, très certainement. Évidemment. Que des ignorants au Moyen-Âge.
5: Mais ils ne connaissaient pas la physique quantique déjà.
1: Ils ne connaissaient pas la physique quantique déjà, et encore qu'on ne sait pas. Il y en a un qui a dû trouver quelque chose. Allez, c'était la 115e de Srizana du Toit du Monde, l'émission du Sur le Toit du Monde pour mieux l'interroger et le comprendre. On se retrouve donc le mois prochain pour un numéro spécial Esprit Critique. D'ici là, ne cherchez pas de nouveaux paysages, mais ayez de nouveaux yeux. Salut à tous.
5: À plus.
4: Salut.

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1: Il est 20h.
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6: Salut à tous. Aujourd'hui, dans Pop Culture, nous allons nous intéresser à deux hommes qui ont écrit certaines des plus belles mélodies de la musique britannique. 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Et puis Roger Hodgson, la voix de Supertramp, auteur de classiques intemporels qui ont accompagné plusieurs générations. 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Bienvenue dans le Pop Culture des âmes mélodiques.

Nous venons d'écouter Cars and Girls de Prefab Sprout. Toutes les chansons de ce groupe ont été intégralement composées par Patrick Joseph McAloon, qui est né en 1957, alias Paddy McAloon. Il est né dans le nord-est de l'Angleterre. Alors, il grandit au sein d'une famille catholique d'origine irlandaise. Dans sa jeunesse, il hésite entre rentrer dans les ordres pour être prêtre ou la musique. Il a choisi la musique et à la fin des années 70, il fonde donc ce groupe Prefab Sprout avec son frère Martin. Alors très vite, il s'impose comme un auteur-compositeur-interprète hors norme, capable de marier des mélodies irrésistibles et des textes d'une grande finesse. La chanson Cars and Girls en est un bon exemple, elle est extraite de l'album From Langley Park to Memphis, et c'est un clin d'œil satirique à Bruce Springsteen et son Born to Run en en prenant le contre-pied. Et oui, dans la vie, il n'y a pas que les filles et les voitures, et c'est un peu plus compliqué que ça.

Alors dans Pop Culture, nous venons d'écouter Appetite de Prefab Sprout. Alors le groupe connaît son apogée dans les années 80 avec des albums devenus cultes comme Steve McQueen, dont est extrait cette chanson qui est magnifique, que l'on vient d'écouter. Alors en 85, l'album Steve McQueen est rebaptisé Two Wheels Good aux États-Unis après des problèmes avec la famille, les successeurs de Steve McQueen. Un changement de titre qui n'empêchera pas l'album de devenir l'un des grands classiques de la pop britannique des années 80. Cet album, je vous encourage à l'écouter vraiment. Il est magnifique, c'est un chef-d'œuvre. Il m'accompagne depuis 30 ans. À titre personnel, je le classe dans mes 10 albums préférés.

Alors, on vient d'écouter un deuxième extrait de l'album Steve McQueen. Le titre, c'est When Love Breaks Down. Alors, au total, Paddy McAloon aura écrit et interprété toutes les chansons de Prefab Sprouts intégralement. Ce gars, c'est une fontaine à mélodies gracieuses et qui vous marque pour longtemps. Des textes subtils qui parlent de nos vies, de nos faiblesses, de nous, tout simplement. Alors après Steve McQueen, il y a eu l'album From Langley Park to Memphis, qui était un gros succès commercial. Et après arrivera l'album somptueux Jordan The Comeback. Vraiment, là aussi, un chef-d'œuvre. Écoutez-le absolument.

L'album Jordan The Comeback regorge de titres comme ce Merci que l'on vient d'écouter. C'est un double album. Après cela, il y a eu d'autres albums qui sont tout aussi superbes. Alors, souvent considéré comme l'un des plus grands auteurs de la pop britannique, Paddy McAloon a pourtant toujours préféré rester loin des projecteurs. Malgré des gros problèmes de santé, il a perdu la vue et l'audition au fil des années. Il a continué à écrire et à enregistrer de la musique, poursuivant une œuvre admirée par les connaisseurs du monde entier. Alors, en près de 40 ans de carrière, McAloon n'a publié qu'une dizaine d'albums, c'est pas beaucoup, sous le nom de Prefab Sprout. C'est une discographie relativement modeste en quantité, mais d'une richesse exceptionnelle, qui lui a valu d'être considéré comme l'un des plus grands auteurs-compositeurs de la pop britannique. Alors, le principal reproche qu'on adresse à McAloon, il a été beaucoup raillé et contesté par d'autres chanteurs, mais c'est peut-être aussi sa plus grande qualité. Il a toujours privilégié l'exigence artistique au succès commercial. Là où d'autres cherchaient les hits, lui cherchait la chanson parfaite. On va écouter Electric Guitars.

Alors j'espère que ça vous a donné envie d'écouter ou de réécouter l'œuvre de McAloon et de son groupe Prefab Sprout. Alors l'artiste suivant est un peu plus connu, surtout son groupe Supertramp. C'est Roger Hodgson qui en était l'âme pensante et le compositeur des mélodies. Alors Roger Hodgson naît en 1950 à Portsmouth dans le sud de l'Angleterre. Alors très jeune, il développe une passion pour la musique et apprend plusieurs instruments, notamment la guitare et surtout le piano. À 19 ans, il confonde avec Rick Davies un groupe qui s'appelle Supertramp, Super Clochard. Hodgson à l'écriture des musiques et Davies aux paroles. Et puis cette voix tellement reconnaissable de Hodgson, le succès sera immense et mondial.

On vient d'écouter It's Raining Again de Supertramp. Avant de créer Supertramp, Roger Hodgson avait déjà créé un groupe éphémère qui s'appelle Argosy. Alors cette histoire est purement incroyable. Dans ce groupe Argosy, il y avait deux personnes, donc Roger Hodgson à la composition et au chant, et puis un jeune pianiste du nom de Reginald Dwight, qui se lançait à l'époque dans la musique. Alors ils enregistrent qu'un seul 45 tours à deux qu'on va écouter, qui s'appelle Mr. Boyd. Et l'autre titre, c'était Imagine. Alors ils ne font qu'un disque ensemble, puisque Hodgson part fonder Supertramp avec Rick Davies, et notre Reginald Dwight décide de se donner un nom de scène pour faire une carrière solo. Ce nom, c'est Elton John.

Il existe des croisements de destins fascinants dans la vie. Avant Supertramp, avant The Logical Song, avant Rocketman, Hodgson et Elton John se retrouvent sur le même disque. Nous sommes en 1969. L'histoire de la pop est déjà en train de s'écrire sans que personne ne le sache. Chacun de leur côté, ils vendront des dizaines de millions de disques.

Vous êtes toujours dans Pop Culture. Nous venons d'écouter deux titres de Supertramp, School et Hide in Your Shell, caché dans ton coquillage. Alors, qu'est-ce qui fait la force de Roger Hodgson ? C'est d'avoir réussi un mélange presque impossible. Écrire des chansons que l'on peut fredonner après une seule écoute, tout en y glissant des questions que l'on se pose toute une vie. Derrière la légèreté apparente de ses mélodies se cache toujours le doute, la recherche de soi et une forme de spiritualité profondément humaine. Hodgson écrit sur ses peurs, ses doutes, ses espoirs. Il a toujours voulu donner une dimension spirituelle, voire philosophique à ses chansons « Dreamer »,« School »,« Hide in Your Shell ».

On vient d'écouter Don't Leave Me Now. Alors musicalement, Roger Hodgson possède un don rare, hein, écrire des chansons suffisamment simples pour être chantées par tout le monde, mais suffisamment riches pour passionner les musiciens. Sous les airs accessibles, ses compositions cachent des harmonies raffinées, des changements de tonalité subtiles et un véritable sens de la narration musicale. Le tout autour du piano, hein, qui est la pierre angulaire de son œuvre. Alors en 83, Roger Hodgson quitte Supertramp au sommet de la gloire. Beaucoup pensent alors que l'histoire est terminée. Un an plus tard, paraît l'album In the Eye of the Storm, et soudain une évidence apparaît. Derrière les plus belles mélodies de Supertramp se cachait un compositeur capable de poursuivre seul son voyage artistique.

On vient d'écouter Give Me Love de Roger Hodgson, qui est extrait de l'album In the Eye of the Storm. Cet album est sublime, il déborde de chansons magnifiques et inspirantes. Et on se rend compte que Hodgson était capable d'écrire tout seul les, bien sûr les mélodies, mais aussi les paroles.

0: On vient d'écouter Lovers in the Wind, des amoureux dans la tempête. C'est juste magnifique là encore. Alors aujourd'hui, nos deux compositeurs de génie se reposent. Ils sont très âgés tous les deux. Hein. Paddy McAloon vit en Angleterre. Alors il est presque aveugle et très très malade. Et Roger Hodgson vit en Californie. Il s'occupe de sa famille. Il y a quelques années, il s'est cassé les deux poignets en tombant et ça l'a tenu éloigné de la musique pendant des années. Alors voilà, j'espère que ce pop culture âme mélodique vous aura plu et vous aura donné l'envie d'écouter ces deux artistes au répertoire juste extraordinaire. Deux artisans de l'émotion, deux amoureux de la mélodie, deux héritages qui traversent le temps.
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